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Bonjour à tous et bienvenue dans le Miaou Waf Chill Song, votre émission bimensuelle dédiée aux musiques pour animaux. Êtes-vous déjà demandé si votre chat ou votre chien aime la musique? Et si oui, quel genre de musique? Comme nous les humains, nos amis à quatre pattes aiment aussi la musique. Pas forcément la musique qu'on écoute, ça ne sera pas du rap ni du heavy metal. Mais plutôt des musiques que je dirais plus douces, plus chill. On va dire plus de la musique classique ou des musiques d'ambiance. Et pourtant, contrairement à ce que l'on peut croire, il existe bel et bien des musiques pour les animaux. Elles ont pour vocation d'apaiser les animaux dans des situations anxiogènes comme un trajet en voiture par exemple, de les aider à s'endormir ou tout simplement de les rendre heureux. Pour cette troisième émission de la saison, à l'occasion de la Journée mondiale de la guitare qui aura lieu le 18 octobre prochain, je vous propose de découvrir ou redécouvrir certaines musiques pour nos amis à quatre pattes qui aient joué à la guitare. Tout de suite, les morceaux. Musique pour chien à la guitare de Benjamin Saricle, qui est une musique plus destinée aux chiens, suivie du morceau Guitar Dog Music de Jennifer Thorsen, qui est une musique plus destinée aux chiens.

De retour sur Studio Zef, nous sommes toujours dans le Miaouaf Shilsong. Je vais terminer cette émission avec le morceau. Musique de fond à la guitare pour animaux. Musique tant destinée aux chiens qu'aux chats. Puis du morceau. Musique de guitare relaxante pour chats d'Alexander Springdrift, qui est une musique plus destinée aux chats.

0: C'est la fin du Miaouafushi Song sur Studios F1. Merci de m'avoir suivi tout au long de cette émission. D'ailleurs, cette émission et les anciennes émissions du Miaouafushi Song sont disponibles sur studiosf.fr. Rendez-vous le 19 octobre prochain pour une nouvelle émission du Miaouafushi Song sur Studios F1. En attendant, retrouvez le Miaouafushi Song sur Instagram. À très bientôt sur Studios F1. 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
1: Bonjour à toutes et à tous, il est l'heure de décrasser vos esgourdes, de faire du bien à vos conduits auditifs. Bref, c'est le moment de s'écouter des sons un poil énervés avec Korenko Radio. Metal, hardcore, rock et leur dérive, c'est le credo de l'émission depuis ses débuts et on attaque cette 14e saison avec toujours autant d'enthousiasme et de choses à vous faire écouter. Et comme c'est la première, je vais vous faire le petit rappel habituel en vous disant que Korenko Radio est en lien direct avec le site internet Korenko qui existe depuis 2004 et qui vous propose quotidiennement des chroniques d'albums, des interviews, des live reports, des news et différents articles sur cette scène. Pour accéder au site, rien de plus simple, il suffit de taper Korenko, Korendco.fr sur votre navigateur préféré et le tour est joué. On est également visible sur les réseaux, hein, Instagram, Mastodon et Facebook. Bon voilà, le rappel de début de saison est fait, il va être temps de s'écouter de la musique parce que vous vous doutez que depuis la trêve estivale, j'ai mis de côté un énorme tas de titres pour vous. Et on va commencer cette émission avec les Américains de Track Violence qui ont sorti The Weather Vane Is My Body le 26 juin 2026 chez Yves Flenser. Ces gars-là nous viennent du Québec, d'un tout petit village et de fait on les décrit souvent comme des ruraux. Et honnêtement, qu'il sonne rural ou pas, tout le monde s'en fout, parce que ce qui compte, c'est que ce groupe propose quelque chose de vraiment personnel. Musicalement, on est donc dans un post-hardcore chelou, difficile à cataloguer. Il y a des dialogues entrecroisés entre la guitare et la basse, des mélodies qui commencent à suivre une ligne, puis des vies sans prévenir, des tensions et des relâchements, des saturations bien juteuses et même du banjo. Alors ça rappelle Oxbow, en moins bluesy, hein, avec cette même liberté qui brasse toutes les formes de post-hardcore et de noise rock. Chaque cri du chanteur est empli d'une tristesse, d'une cicatrice profonde, comme si Nick Cave avait fusionné avec Neurosis. Et derrière tout ça, il y a une vraie histoire, celle de deux potes d'un bled de 600 habitants qui ont monté leur propre radio avant de filer à Montréal, qui ont tout enregistré eux-mêmes sans aucune intervention extérieure et le résultat est vraiment très bon. Et après Truck Violence, on restera sur le label Defensor pour le titre suivant et pas avec n'importe qui puisqu'on va parler d'un des groupes les plus hypés de la scène actuelle, Chat Pile, avec leur nouvel album Hull of the Sun sorti le 4 septembre dernier. Alors vous allez lire partout que c'est l'album de la libération, du cauchemar urbain, du sludge machin post-truc avec plein de connaisseurs qui vont étaler leur science. Nous on va faire plus simple. Chat Pile au fond c'est un groupe d'indie rock. Plus exactement un groupe d'indie rock qui ne sait s'exprimer qu'à travers un noise sludge étrange et morose. Écoutez Deep Blue hein, et en bougeant 2-3 potards on serait presque sur du Pixies période Doolittle. En tout cas c'est un album qui vient nourrir l'ombre qu'on a tous au creux du bide. Allez, on s'écoute donc Truck Violence, suivi de Chat Pile. Korenko Radio, saison 14, émission 1. C'est parti!

On va changer complètement d'univers pour le titre suivant, avec les Bordelais de Gorod et leur 8e album The Amber Gone, sorti le 28 août chez Baz Productions. Après une succession quasi ininterrompue de chefs-d'œuvre, cette QV 2026 peut

rien à leur formule, mais qui vous font quand même verser une petite larme de bonheur. Eh bien, Immolation, c'est exactement ça. Après un Act of God conquérant, il fallait un petit frère à la hauteur, et le voilà. Trancher les nuques, la Horde de Ross Dolan sait faire ça depuis des décennies, mais ici, la guillotine est carrément magnifiée. Immolation poursuit sa descente sinistre et inexorable dans un monde voué à la damnation, et se pose un observateur froid et lucide de notre chute collective. Rien que ça. Et pour la deuxième fois consécutive, hein, Immolation fait place nette autour d'eux, vaporisant les prétentions de groupes deux fois plus jeunes, en se hissant à un cheveu de l'indépassable Close to the World Below. Ce Descent est une déclaration de domination indiscutable. Metal progressif, puis Death Metal, Gorod suivi de Immolation. Ben c'est tout de suite sur Core & Co Radio.

Ok, on enchaîne sur du bien crade, du bien méchant avec les Français de Miasme, leur album au titre parfaitement explicite, Violence, Blasphème et Pourriture, sorti le 18 septembre chez les acteurs de l'Ombre Production. Alors déjà, le nom du groupe est choisi aux petits oignons. La théorie des miasmes, c'était cette vieille croyance épidémiologique aujourd'hui infirmée qui attribuait le choléra ou la peste à des vapeurs toxiques issues de la matière en décomposition. Autant dire que le décor est posé. Ce dernier miasme donne envie de tout envoyer bouler avec un chant éruptif écrit dans la langue de Molière, des breaks total punk as fuck et même une reprise de Motorhead en fin de parcours. Les gars reconnectent le black metal avec la saleté, les débris de l'humanité et les squats infectés. Pas de maquillage satanique ici, pas de grande discussion historique. La démesure de miasme ne s'exprime que dans la violence pure et bah, ça fait un bien fou. Puis on restera dans le black metal, mais beaucoup plus tordu et expérimental. Direction la Finlande avec Alkyliharmoniam Kantaja et leur album Melas Cool, sorti le 26 juin chez I Voidanger Records. On est dans le black metal expérimental le plus barré ici. Hein. En 2021, le trio avait déferlé avec Shadowy Peripherals, un disque qui respirait le black avant-gardiste norvégien des années 90, celui de Ved Buensen des Fleuretti, ces groupes qui jouaient donc avec les limites de la raison. Et pour cette nouvelle sortie, le groupe propose toujours cette musique comparable à un trou noir onirique où les identités des musiciens se fondent dans un tout, où le temps se fige avant que le sang ne tache le sable. Mais la Skull, c'est un miroir déformant tendu vers l'âme de ses créateurs, la mise en musique d'une folie omniprésente, un tourbillon qui relève plus de la métaphysique que de la science. Les dissonances des guitares ne masquent jamais totalement les efforts progressifs déployés. Et on se contente pas d'écouter cet album, hein. On s'y noie, on s'y perd, c'est assez exigeant, c'est pas pour tout le monde, mais sur Core & Co, c'est exactement le genre de truc qu'on adore. On s'écoute donc Miasme, suivi par Alkyliharmoniam Kantaja.

On va lever un peu le pied côté brutalité, mais pas côté intensité avec Wailing Storm. C'est leur album The Arsonist, sorti le 10 juillet chez Season of Mist. Sur Corinne Court, on avait déjà plutôt apprécié leurs albums précédents, avec ce mélange de rock lourd, sombre et poisseux, et de blues teinté d'Americana, ce qu'ils appellent eux-mêmes du Southern Gothic Rock. Mais là, ils viennent tout simplement de livrer leur projet le plus abouti, avec une élégance et une simplicité de tous les instants. Pour vous donner une idée de ce voyage, imaginez du 16 Horsepower, bien sûr, mais avec une tension beaucoup plus brute, presque noise. Des ambiances qui évoquent Thom Yorke perdu en rase campagne ou Acid Bass qui aurait trouvé un bon psy et un entourage bienveillant. Le tout enregistré entièrement en analogique. The Arsonist convoque tout ça à la fois avec une aisance insolente. Les images varieront selon chacun, mais on y trouvera toujours la nuit, le souffle et surtout le feu, à l'image de cette superbe pochette et de sa dualité parfaite, le feu contre les ténèbres et contre les hommes. Et bah, à titre perso, hein, ce disque figurera très haut dans mon top album 2026. Et ensuite, on restera dans les ambiances sombres et mélancoliques, mais on partira vers le doom avec le sextet suédois Draconian et leur 8e album In Somnolent Rune, sorti le 8 mai chez Napalm Records. Il y a un gros événement sur ce disque, hein, c'est le retour de Lisa Johansson au chant, la voix féminine emblématique de Draconian sur les 5 premiers albums, absente depuis 2011 pour des raisons personnelles, reprend sa place aux côtés d'Anders Jacobson. Et ce duo vocal, cette dualité entre la fragilité cristalline du féminin et la noirceur grondante du masculin, c'est le cœur de l'identité du groupe depuis ses origines. Les mélodies hantées apparaissent dès les premières secondes de ce disque, mais on a également le droit à des accélérations, des éclats de lucidité brutale au sein d'un rêve cotonneux. C'est du doom gothique dans ce qu'il a de plus exigeant qui crée les conditions d'une rencontre avec soi-même. Pas confortable, hein, mais enveloppé d'une beauté qui rend la douleur supportable. Après 30 ans de carrière, Draconian semble enfin exprimer ce qu'il avait à dire depuis le début. Wailing Storm puis Draconian, c'est maintenant dans vos esgourdes.

Allez, on part vers quelque chose de complètement différent, un groupe culte du croisement électro-métal, Genghis Tron. Leur nouvel album Signal Fire est sorti le 12 juin chez Relapse Records. Pour ceux qui ne connaissent pas, Genghis Tron a popularisé le cybergrind il y a une vingtaine d'années avec Dead Mountain Mouse et surtout Board Up The House, en fracassant ensemble l'électro, le grindcore et le madcore comme si Nine Inch Nails, Dillinger Escape Plan et Full of Hell venaient composer la bande-son d'un enfer dystopique. Puis en 2021, après une longue pause et le départ du chanteur originel, le groupe était revenu avec Dream Weapon, un disque beaucoup plus atmosphérique et post-rock qui avait un peu divisé. Et la surprise, pour ce nouvel album, le groupe qui passe son temps à parler du futur a décidé de piocher dans son passé pour livrer ce qui est peut-être son meilleur disque. Parce que Signal Fire, c'est le meilleur des deux mondes. On récupère la brutalité de Board Up The House, les blast beats, les hurlements, l'assaut cybergrind, mais on garde aussi les ambiances shoegaze, ambiante et post-doom développées sur le dernier album. La production est très bonne, les groupes violents ressortent parfaitement et bah, l'album est plutôt bien rythmé malgré tous ses virages. Bref, c'est du bon. Et ensuite, on s'écoutera un morceau d'un groupe qui porte parfaitement son nom, Souffrance, avec leur album To Grieve Deeply Is To Have Loved Fully, sorti le 13 février en autoproduction. Alors Souffrance nous vient d'Indonésie, de Padang plus précisément. On est dans le screamo, le scrams d'ailleurs, si on n'en était pas sûr. Le titre de l'album est assez explicite pour le genre, puisqu'on le traduit par « pleurer profondément, c'est avoir aimé pleinement ». Musicalement, le mix est de très belle facture, la réverb sur les guitares rend l'ensemble très aérien et mystique, presque post-rock, même si les titres tournent autour des 2 minutes 30. Bon, sans le chanteur vraiment impliqué, d'ailleurs l'expression « chanter avec ses tripes » est parfaite pour lui. C'est beau par son thème et son authenticité, et ça renvoie à tous ces moments cathartiques passés à écouter Envy, Daytro ou The Saddest Landscape. Difficile de rester insensible, à moins d'avoir un cœur de pierre. C'est parti pour Genghis Tron, suivi de Souffrance.

Et voilà, on arrive à la fin de cette première émission de la saison 14 et c'est l'heure du titre Oldie. Et aujourd'hui, c'est un Oldie particulier, un hommage. Parce que cet été, le 24 juillet exactement, on a appris la mort de Lou Koller. Le chanteur de Sick of It All l'emportait après 2 ans de combat contre le cancer. Alors on va lui rendre un petit hommage en repartant en 99 pour leur 5e album au titre parfaitement à propos, Call to Arms, sorti chez Fat Wreck Chords. Sick of It All, c'est une des figures de proue incontestées du New York hardcore et Call to Arms, c'est un album qui compte dans leur discographie. 15 morceaux pour 33 minutes et une urgence qui dégouline de partout. On y entend aussi des influences punk oi qui traînent ici et là et surtout ce groove d'ensemble qui porte fluidement tout le disque. Le hardcore a toujours été un mouvement profondément politisé et Call to Arms s'inscrivait pleinement dans le contexte de la fin des années 90, celui du mouvement anti-mondialisation et la bataille de Seattle entre autres. Bref, du pur Sick of It All. C'est un immense trou que laisse Lou Koller dans le petit monde du hardcore, mais ce qu'il aura apporté à tant de gens à travers le monde dépasse largement ce vide. Alors on lui rend hommage de la meilleure des façons qui soit, en passant sa musique. On se quitte donc avec Sick of It All et moi, je n'ai plus qu'à vous dire à très bientôt sur Core & Co Radio. Ciao !

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1: Nous sommes le lundi 5 octobre 2026. Bonjour et bienvenue dans Info Matin que je vous présente en compagnie de Carole Assignon. Bonjour Carole.
2: Bonjour Salimon Amilongo, bonjour à toutes et à tous. Il est 7h en temps universel et 9h à Bonn en Allemagne. Au sommaire de ce journal, deux semaines après le crash de Kenge qui a fait 17 morts, le débat sur la sécurité des transports en RDC refait surface.
1: Au sommaire également, en Centrafrique, les migrants expulsés des États-Unis vivent dans l'incertitude et nous les écouterons au courant de ce journal.
2: Ce matin, nous irons aussi dans l'extrême nord du Cameroun, où les déplacés sont toujours en quête d'un logement décent.
1: Oui, comme chaque lundi, nous avons les sports en grand format. Ce matin, ce sera avec Fia Krindaïra-Guigé. Le développement de ses principaux titres, c'est dans un instant. Mais auparavant, place au bulletin d'information avec vous, Carole Assignon.
2: Au Brésil, c'est Flavio Bolsonaro, le fils de l'ancien président Jair Bolsonaro, qui est arrivé en tête au premier tour de l'élection présidentielle. Le sénateur de 45 ans fait désormais office de favori pour le second tour face au président sortant de gauche, Lula da Silva. Si Flavio Bolsonaro est élu, il aura les coudées franches pour gouverner avec un parlement qui penche fortement à droite. Des membres de sa famille ont été élus lors des législatives dimanche, ceci en dépit de l'absence de l'ex-président Jair Bolsonaro, inéligible et assigné à résidence après sa condamnation pour tentative de coup d'État.
1: Le chancelier allemand Friedrich Merz était en visite en Ukraine.
2: Et oui, une visite à Kiev dimanche pour apporter son soutien à l'Ukraine alors que la Russie intensifie ses attaques contre les villes ukrainiennes. Moscou utilise des missiles balistiques difficiles à intercepter et des drones. Kiev, de son côté, cible l'industrie pétrolière russe. Ce deuxième déplacement dans la capitale ukrainienne de Friedrich Merz, depuis qu'il est chancelier, vise à démontrer la solidarité de l'Allemagne avec l'Ukraine. On écoute le chancelier.
3: Nous sommes ici car nous croyons tous en l'avenir de l'Ukraine. Nous voulons y participer et nous sommes convaincus que cela sera bénéfique pour nos deux pays. Le redressement de l'Ukraine offre d'immenses opportunités économiques tant pour l'Ukraine que pour l'Allemagne. Et nous pouvons beaucoup apprendre de votre expérience ici.
2: Pour rappel, Berlin est le principal donateur de l'Ukraine depuis le début du conflit. L'Allemagne a versé à Kiev plus de 43,3 milliards d'euros ainsi que du matériel et des armes. L'Union européenne et ses États membres doivent agir face à un vaste projet de colonisation israélienne en Cisjordanie occupée. C'est l'appel lancé aujourd'hui dans une tribune par quelques 500 anciens diplomates, ministres ou responsables européens. Parmi eux figurent les anciens premiers ministres et ministres des Affaires étrangères français, Dominique de Villepin et Alain Juppé, ainsi que deux anciens présidents du Parlement européen, Josep Borrell et Enrique Baron Crespo. Le gouvernement israélien doit bientôt attribuer, je cite, les contrats pour la première tranche du projet de colonisation illégale E1, rappellent les diplomates dans leur tribune. Le projet prévoit la construction de plus de 1200 logements près de Jérusalem. Approuvé par Israël l'an dernier, ce plan isolerait davantage Jérusalem-Est du reste de la Cisjordanie, mettant encore plus en péril la possibilité d'un futur État palestinien.
1: L'ONG humanitaire Plan International alerte sur les conséquences dramatiques des catastrophes climatiques sur les droits des filles.
2: Oui, dans un rapport publié aujourd'hui, l'organisation évoque les mariages d'enfants, les grossesses non désirées, les violences sexistes et sexuelles comme autant de conséquences des catastrophes climatiques sur la vie et l'avenir des filles. Le rapport s'appuie sur une enquête menée auprès de 5000 filles et jeunes femmes âgées de 15 à 24 ans au Pérou, au Sénégal, au Zimbabwe, au Kenya et au Bangladesh. Alors que dans environ un mois, la conférence des Nations Unies sur le climat se déroulera en Turquie. Plan International appelle la communauté internationale à placer la protection des filles au cœur de la réponse au changement climatique. À propos du climat, toujours une réunion préparatoire à la conférence de l'ONU sur le climat s'est ouverte ce lundi aux îles Fidji. Les dirigeants du Pacifique espèrent durant la rencontre attirer l'attention sur la réalité vécue en première ligne face au réchauffement climatique. Des ministres, négociateurs et dirigeants mondiaux sont réunis jusqu'à jeudi dans la ville de Nadi pour cette pré-COP qui vise à faire avancer les négociations climatiques avant le sommet prévu le mois prochain en Turquie.
1: Des arrestations au Vietnam.
2: 12 hommes accusés d'avoir volé près de 2700 chats ont été arrêtés. Selon la police et les médias d'État, ils s'introduisaient la nuit dans des quartiers résidentiels pour voler les chats dont ils faisaient le trafic. Ce réseau avait déjà été ciblé en juillet dernier. La police police avait alors saisi 50 chats vivants ainsi que 55 pièges à chats, 2 balances et 2 machines à dépecer. Il faut savoir que la consommation de viande de chiens de chats est légale au Vietnam, mais les vendeurs sont tenus d'obtenir des certificats attestant de l'origine des animaux.
1: Merci Carole, il n'en est pas le cas ici en Allemagne. Merci pour ce bulletin d'information. Il est 7h05 en temps universel, 8h05 à Kikwit et Kengesi en RDC.
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1: En République démocratique du Congo, un deuil national de 3 jours a été observé après les crashs aériens la semaine dernière à Kenge, chef-lieu de la province du Kwango, qui a fait 17 morts, dont 2 hauts responsables de la justice militaire.
2: Oui, il s'agit des lieutenants généraux Joseph Mutombo, président de la Haute Cour militaire, et Lucien René Likulia, auditeur général de l'armée congolaise. L'enquête en cours devrait prendre encore du temps selon les autorités congolaises.
1: Mais le drame de Kenge a relancé les débats sur la fréquence des accidents. Le président RDC a interrogé sur la sécurité des transports dans ces pays, qu'ils soient aériens, fluviaux ou lacustres. Les explications de Nafissa Amadou.
4: Le bureau permanent d'enquête d'accidents et incidents d'aviation en RDC avait dépêché une équipe sur le site du crash. Sami Chimbalanga, son directeur général, a rappelé que les enquêteurs continuent de collecter les données sans dissimuler que ce travail prendra du temps. Mais en l'absence d'informations sur les circonstances de cet accident mortel, pour la Ligue congolaise de lutte contre la corruption, la LICOCO, l'ampleur de la corruption demeure l'un des facteurs qui affaiblissent le contrôle aérien en RDC. Ernest Mpararo est le président de la LICOCO.
5: C'est un grand nombre de personnes qui meurent à cause du manque de vigilance des autorités dédiées à faire respecter la loi dans les secteurs de l'aviation. Il y a pas mal d'aéronefs qui circulent en République démocratique du Congo qui ne remplissent pas les conditions. Les autorités qui devraient contrôler les aéronefs qui survolent en République démocratique du Congo, ça donne plus aux pratiques de corruption que de faire respecter la loi. Ceux qui ne font pas respecter la loi, on doit les sanctionner. Et nous lançons un appel urgent au gouvernement, au président de la République, pour que toutes les autorités qui sont dédiées à faire respecter la loi dans les secteurs de l'aviation devraient être suspendues administrativement pour que, effectivement, la loi soit appliquée.
4: Sur les voies navigables, à savoir le fleuve Congo, les lacs et les rivières, les professionnels du secteur pointent d'autres facteurs à la base des accidents. Didier Mukoma est le président des armateurs congolais et président de la commission transport à la Fédération des entreprises du Congo.
6: Ce qui est souvent à la base des accidents sur le fleuve Congo, c'est le manque d'abord de balisage permanent, l'état des navires pas conforme, le personnel navigant qui n'est pas formé et le manque de chantiers navals où on peut faire des réparations. Tous les bateaux que nous avons ici sont des bateaux cargo. Sur le fleuve Congo, il n'y a pas de bateaux affectés au transport des passagers. Les passagers montent sur des bateaux cargo. C'est pour cela que nous avons beaucoup de cas de mort. Et dans l'ensemble aussi, 90% des accidents qui surviennent sur le fleuve, ce ne sont pas des bateaux métalliques, mais beaucoup plus des bateaux en bois qu'on appelle baleinières.
4: La préoccupation reste donc la même, renforcer les contrôles et les normes de sécurité pour réduire les accidents dans le secteur des transports en République démocratique du Congo.
1: Et puisque nous parlons d'accident, un grave accident hier, fluvial, s'est produit dans la nuit de samedi à dimanche à Ngombe-Lukelala, dans la province de l'Équateur. Selon la radio de l'ONU à RDC Radio Okapi, 2 baleinières sont entrées en collision sur le fleuve Congo, faisant plusieurs disparus et d'importants dégâts matériels. Selon un bilan encore provisoire et d'après des témoins, l'une des embarcations a coulé après les chocs.
2: Une trentaine de rescapés auraient été secourus grâce à l'intervention des rives et d'autres usagers du fleuve. Les circonstances exactes de l'accident restent inconnues. Une équipe d'enquête est attendue depuis Mbandaka, tandis que les recherches se poursuivent pour retrouver les personnes portées disparues. Notez que cette nouvelle tragédie relance évidemment la question de la sécurité de la navigation sur le fleuve Congo.
1: Et sur tout autre chapitre, le ministre français des Affaires étrangères, Jean-Noël Barrot, a achevé sa visite en RDC après une rencontre avec le président Félix Tshisekedi à Kinshasa. Il s'est rendu à Bunia dans la province de l'Ituri, épicentre de l'épidémie d'Ebola.
2: Le chef de la diplomatie française a annoncé un renforcement du soutien de la France à la riposte contre cette flambée la plus meurtrière de l'histoire du pays. Il a également évoqué l'accès à la justice pour les victimes de violences sexuelles liées au conflit dans l'est de la RDC.
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1: Quel avenir pour les migrants expulsés des États-Unis par l'administration Trump en Centrafrique? Ces migrants font face à une réalité difficile.
2: Leur passeport aurait été confisqué par les autorités centrafricaines, privés de documents et dans l'impossibilité de travailler. Ils sont contraints de se débrouiller pour survivre tout en vivant dans la crainte d'être expulsés des logements qui les hébergent depuis leur arrivée. Les précisions de Jean-Fernand Cohenin.
7: Ils sont majoritairement des personnes ayant fui leur pays à cause de leur engagement politique ou simplement en quête de prospérité aux États-Unis. Ce sont des Iraniens, des Cubains, des Turcs et bien d'autres nationalités qui ont passé 13 à 17 mois selon leur conseil dans les cellules de l'ICE avant de se retrouver ici en Centrafrique. Ceci au terme d'un protocole d'accord dont le contenu demeure secret. Un accord acté à Bangui le 18 mai 2026 par les responsables des services de migration et les autorités centrafricaines. Dans la foulée, une vague de migrants est accueillie hors caméra à l'aéroport Bangui-Poco le 12 juin, le 31 juillet et le 29 août par une délégation de l'ambassade des États-Unis et un chargé de mission du ministère centrafricain des Affaires étrangères. Les migrants ont vu leur passeport confisqué dès l'aéroport par les services centrafricains de l'immigration. Ils sont par la suite placés dans les résidences privés appartenant aux plus hautes autorités du pays. Dans ce contexte, ils sont nombreux à être interpellés par la police qui procède régulièrement à des contrôles de routine. Privés de travail et de liberté, certains migrants sont déprimés et d'autres font du sport pour se maintenir. Encore d'autres ont indiqué à la DV de s'adonner à l'addiction ou de se livrer à la mendicité pour vivre. Johan est un homme d'emprunt, est confronté à plusieurs problèmes, y compris celui de vouloir retourner dans son pays sans y parvenir.
8: Le problème ici, c'est que nous n'avons pas de travail, nous n'avons pas de papiers, nous ne pouvons pas gagner d'argent. Comment pouvons-nous vivre ici si nous n'avons pas d'argent? Comment pouvons-nous acheter quoi que ce soit? Par exemple, des vêtements, des chaussures, de la nourriture. Nous avons besoin d'argent. Et après les 3 mois, que vont-ils faire pour nous? Ils viennent de me dire qu'ils ne peuvent pas m'aider à retourner dans mon pays parce que je viens du Nicaragua.
7: Les migrants redoutent qu'ils se retrouvent dans la rue sans logement après le délai de grâce de 3 mois. Interrogé sur le traitement que la police de l'ICE leur avait réservé, Gomez, ce nom d'emprunt, préfère s'abstenir et explique vouloir quitter la Centrafrique coûte que coûte.
8: Quand nous recevrons le passeport, peut-être que nous pourrions décider d'aller dans un autre pays. Je ne veux rien dire sur ces gens. Je veux juste dire au diable l'ICE.
7: Nous avons contacté le porte-parole du gouvernement, Evariste Ngamana, sans suite. Certains Centrafricains que nous avons interrogés se demandent quel rôle jouent les organismes des Nations Unies concernant l'accord des États-Unis et les pays qui accueillent ces migrants. Jean-Fernand Cohenin, à Bangui pour la Deutsche Welle.
1: Toujours en Centrafrique, confronté à la hausse des prix des carburants, le président centrafricain Akanji Touadéra a appelé la population à faire preuve de patience et de résilience. Le chef de l'État a reconnu que le pays traverse une période financière particulièrement difficile, marquée par des tensions sur les finances publiques.
2: Et selon lui, l'État éprouve des difficultés à assurer certaines dépenses essentielles, notamment le paiement des salaires des fonctionnaires et la prise en charge de ses missions régaliennes. Il a toutefois assuré que des mesures sont en cours pour stabiliser l'économie tout en invitant les citoyens à supporter ces contraintes temporaires. Ces déclarations ont été faites le week-end à l'occasion de ses déplacements à New York et au Vatican.
1: Direction le Cameroun, alors que la journée mondiale de l'habitat est célébrée le 5 octobre à Mascate, c'est Oman, au Moyen-Orient, sous le thème « Un logement décent pour tous » dans l'extrême nord du Cameroun, cette ambition reste un défi quotidien pour des familles déplacées.
2: Et oui, victimes de violences armées, d'inondations ou des incendies, ces familles tentent de reconstruire leur vie, souvent avec des moyens limités. Retrouver un toit constitue pour elles une première étape, mais encore faut-il pouvoir y vivre et rester en sécurité.
1: Et à Karmaï, Elisabeth Hassan, notre correspondante au Cameroun, a rencontré la famille Moussa qui essaye de se reconstruire. Voici son reportage.
9: À Karmaï, village situé dans le département du Mayo-Danaï, dans l'extrême nord du Cameroun, non loin de la frontière avec le Tchad, Moussa a appris à reconstruire avec presque rien et se faire de nouveaux voisins. Avec sa femme et leurs 7 enfants, ils vivent aujourd'hui dans une petite case en terre, recouverte de paille et tentent de reprendre une vie normale, loin de Mayo-Moscota, près de la frontière avec le Nigeria. C'est là que Moussa est né et c'est là qu'il a également tout perdu.
10: Je vis ici depuis le début de la guerre Boko Haram. J'ai déjà fait deux endroits. Maintenant, je vis ici avec ma femme et mes enfants. Je n'ai plus rien. Ma maison avant était quand même grande. Avec ma famille, on était bien. Maintenant, comme je n'ai pas l'argent, je ne peux pas construire. Mais ça va aller.
11: Pour Moussa, disposer d'un toit représente déjà un premier pas vers la stabilité. Mais ce qui n'est pas suffisant. Il faut pouvoir dormir sans craindre la pluie, protéger ses enfants et retrouver un peu d'intimité.
10: Oui, on veut aussi avoir une grande maison, les bons matelas, les draps. Même si on n'a pas cela, ici ce n'est pas grave. Ce que nous on veut, c'est la sécurité. On ne veut plus quitter encore ici.

0: logement depuis le début de l'année.
1: Il y a le quartier Daba, le quartier Tribune, Madagascar, voilà les trois quartiers qui ont été touchés. Les ONG qui ont répondu très massivement avec des couvertures, des bâches.
0: Instituée par les Nations Unies, la Journée mondiale de l'habitat est célébrée ce 5 octobre autour du thème « Un logement décent pour tous ». Dans l'extrême nord du Cameroun, l'histoire de Moussa rappelle qu'au cœur des crises, un logement est bien plus qu'un simple abri. C'est un espace où l'on se protège, où l'on retrouve son intimité, où l'on recommence peu à peu à reconstruire ses liens et se sentir chez soi. Elisabeth Hassen, de retour de Zarmaï, pour la Deutsche Welle.
2: L'écrivain sénégalais Cheikh Hamidou Kane a été inhumé hier dimanche 4 octobre à Dakar, décédé samedi soir à l'âge de 98 ans. L'auteur de l'aventure ambiguë repose désormais au cimetière musulman de Yoff. Peu avant son inhumation, sa famille et le gouvernement sénégalais lui ont rendu hommage lors d'une cérémonie de levée du corps en présence de centaines de personnes.
3: Cheikh Hamidou Kane laisse derrière lui un riche héritage intellectuel, politique et culturel, témoin de près d'un siècle d'histoire africaine, de la colonisation aux indépendances. Il a marqué plusieurs générations par ses réflexions sur l'identité, la modernité, la rencontre des cultures. Il restera surtout l'auteur de l'Aventure ambiguë, œuvre majeure de la littérature africaine francophone, souvent décrite comme un livre qui transforme durablement le regard de ses lecteurs.
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2: Au Nigeria, au moins 28 villageois ont été tués dans l'état de Borno, dans le nord-est du pays, selon une milice d'autodéfense. Les victimes, parties ramasser du bois de chauffage près de la localité de Marthe, auraient été prises pour cible par des combattants présumés de Boko Haram.
3: 15 corps avaient d'abord été retrouvés jeudi avant que 13 autres ne soient découverts durant le week-end. Cette attaque rappelle la persistance de l'insécurité dans la région, malgré les efforts des autorités pour lutter contre les groupes djihadistes.
2: D'anciens dirigeants africains, diplomates et représentants de la société civile appellent la CEDEAO à agir rapidement pour favoriser les retours à l'ordre constitutionnel en Guinée-Bissau. Dans une lettre ouverte publiée ce week-end, ils demandent à l'organisation ouest-africaine d'obtenir un calendrier politique crédible et des garanties pour des élections inclusives et transparentes.
3: Le pays, on le rappelle, est dirigé par des militaires depuis le renversement du président Umaro Sissoko Embalo en novembre 2025, à deux mois du scrutin prévu en décembre. Les signataires exhortent également la CEDEAO à maintenir la pression, y compris par d'éventuelles sanctions ciblées contre ceux qui entraveraient la transition vers un pouvoir civil.
2: Direction l'Éthiopie, où des combattants alliés au gouvernement fédéral sont entrés dimanche à Mekele, la capitale de la région du Tigré, après les retraits annoncés des rebelles du Front de libération du peuple du Tigré, le TPLF. Selon les témoins, l'aéroport et la ville a été repris par les forces fédérales.
3: Le TPLF affirme s'être retiré pour éviter de nouveaux combats dans la ville. L'Union africaine appelle toutes les parties à la retenue alors que cette nouvelle escalade menace l'accord de paix signé en 2022. Et sur place, les habitants font état de pillage et redoutent une nouvelle dégradation de la situation humanitaire.
2: Et en bref, au Soudan, un chauffeur a été tué dans une frappe aérienne visant des camions d'aide alimentaire du Programme alimentaire mondial dans l'état de Kordofan Sud. Selon le PAM, les véhicules circulaient entre Diling et Kadougli lorsqu'ils ont été pris pour cible, alors qu'ils étaient clairement identifiés comme appartenant à une mission humanitaire. L'Agence des Nations Unies n'a pas précisé l'origine de l'attaque, mais appelle à l'ouverture rapide d'une enquête. Des dégâts sont actuellement en cours d'évaluation.
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2: Bonjour Fiacre Ndaré.
5: Bonjour à toutes et à tous.
2: En football, Fiacre, les sélections africaines ont livré ce week-end des matchs amicaux, des rencontres qui font suite des éliminatoires à la CAN, dont les deux premières journées ont pris fin jeudi dernier. Parmi ces rencontres amicales, on peut notamment parler du match qui a opposé hier le Sénégal aux Comores.
5: Le Sénégal s'est imposé justement contre les Comores sur un score minimaliste et un amical au stade des Vélodromes de Marseille. Un but à zéro. Ilman Ndiaye, ancien joueur de l'Olympique de Marseille, a inscrit l'unique but de la rencontre à la 5e minute. Avec 4 points, le Sénégal est en tête dans son groupe au terme de la 2e journée des éliminatoires à la CAN. Les Lions de la Teranga ont été tenus en échec par le Mozambique, un but partout avant de s'imposer contre l'Éthiopie, un but à zéro. Ce succès en amical donc d'hier soir contre les

0: Comore est important pour l'état d'esprit de l'équipe, estime Khalidou Koulibaly et Gana Gueye au micro de Karim Badé.
1: Nous, on est focalisé sur notre préparation. On a fait deux matchs précédents qui n'étaient pas très bons dans tout ce que le coach demandait dans le jeu. Et je pense qu'aujourd'hui, on a bien utilisé le ballon. On a montré des bonnes choses. On a eu des bonnes séquences. Donc, je pense que c'est encourageant, même si c'est vrai qu'on aurait aimé mettre plus de buts. Mais bon, je pense qu'au fur et à mesure des matchs, ça va arriver.
2: C'était important de gagner ce match, de rester en confiance. On a un nouveau staff, de nouvelles idées, des idées à mettre en place, des jeunes à intégrer, à mettre en place le plus rapidement possible. Et c'est ce qu'on a fait sur ces trois matchs. On a voulu bien finir sur ce match ici au Vélodrome, avec une superbe ambiance des deux peuples, donc ça fait plaisir. Et voilà, je pense qu'on a fait une belle prestation. C'était mieux, c'est de mieux en mieux. Je pense que sur les prochains rassemblements, sera encore meilleur.
3: Alors, fiacre, la Côte d'Ivoire, elle s'est inclinée à Abidjan en amical contre le Cameroun.
0: Oui, une rencontre phare qui opposait deux parmi les meilleures sélections sur le continent en ce moment. Les Lions indomptables l'ont emporté également sur un score d'un but à zéro. Bill Songo, 22 ans, a été l'unique buteur de cette rencontre amicale. Et un but inscrit à la 46e minute de jeu sur une passe des joueurs de l'Orient Ligue 1 en France, et Arthur Avram. Il faut rappeler que lors de leurs deux premières journées des éliminatoires à la CAN 2027, le Cameroun et la Côte d'Ivoire ont connu des fortunes assez différentes. Deux victoires pour les éléphants de Côte d'Ivoire contre le Ghana 2-0 et la Somalie 2-0. Les Lions indomptables ont quant à eux gagné leur premier match contre les Comores 3-1. Avant d'être tenu en échec par la République du Congo, un but partout.
4: Un cap sur l'Europe pour parler de la Ligue des Nations UEFA. L'Allemagne a fait un match nul hier soir à Thessalonique.
0: L'Allemagne a encore buté sur une surprenante équipe de Grèce après s'être imposée à la surprise générale, 1-0. La semaine dernière à Augsbourg, en Allemagne, les Grecs sont parvenus à décrocher un match nul contre la Mannschaft 0-0. C'était dimanche pour la 4e journée de la Ligue des Nations à Thessalonique, vous l'avez annoncé. Le nouveau sélectionneur allemand, Jürgen Klopp, estime cependant que son équipe est sur la bonne piste. Jürgen Klopp s'exprimait en conférence de presse avant match et contre la Grèce, on l'écoute.
5: Ils étaient bons, ils ont beaucoup de qualité. Après, on a aussi fait un bon match, on était présent, on a créé des occasions qu'on pouvait marquer et finir le match. Après, comme le coach a dit, ils nous ont tués à la dernière minute avec Olise qui marque une magnifique but. Donc après, on va juste essayer de faire la même chose, de travailler dur, de mettre l'intensité et de finir les occasions.
0: Voilà, pardon, c'était plutôt un joueur belge, il s'appelle Mika Godze, qui s'exprimait par rapport à la rencontre entre la Belgique et qui se déplace ce soir en France et à l'occasion justement de la Ligue des Nations. C'est le choc aussi de la 4e journée du groupe 1 de la Ligue A de la Ligue des Nations entre la France et la Belgique. Et les Diables Rouges, il faut le rappeler, ont été battus par la France dans les ultimes instants lors du match aller. 1-0 avec 6 points en 3 matchs. Les hommes de Marc Van Bommel se déplacent donc ce soir en France sans trop d'oppression pour ce choc. Ils tenteront justement de réaliser un bel exploit en accrochant la France, mais la mission s'annonce. Ne s'annonce pas simple du tout sans Yuli Tillman. Il faut le rappeler, c'est le capitaine des Diables Rouges, Kevin De Bruyne notamment, qui seront absents. Alors, on revient sur la réaction de Jürgen Klopp s'exprimait justement avant la conférence de presse en Grèce contre la Grèce. Il estime cependant que son équipe, l'équipe nationale de l'Allemagne, est sur la bonne piste. On l'écoute.
6: I miss nothing, honestly. But I realized I still love it what I'm doing, so but I didn't miss it.
0: Honnêtement, rien ne m'a manqué, même si je me suis rendu compte que j'aime toujours autant ce que je fais. En revanche, quand je le fais, je réalise à quel point j'aime ça. Vous voyez, c'est exactement ça. J'étais bien occupé pendant la période où je n'entraînais pas. Aujourd'hui, je suis là et c'est une bénédiction de travailler avec des joueurs comme eux. C'est un pur bonheur, honnêtement, de voir ce qui se passe sur le terrain d'entraînement et de constater la dynamique de notre groupe pour nous, les entraîneurs. entraîneur, observer cela de près est vraiment spécial. Je me sens privilégié. Voilà. Tout est allé très vite en 2 semaines, mais encore une fois, ça ne me manquait pas. Cela dit, je m'en réjouis de notre avenir commun. Il faut préciser que les Pays-Bas ont quant à eux battu la Serbie 2-1 dans son groupe et les Pays-Bas sont en tête dans le classement.
4: Et la Belgique se déplace en France ce soir en Ligue.
0: On l'a annoncé okay. Justement. Oui.
4: Merci beaucoup FIAC pour ce grand format sport pour ce lundi. Alors nous aurons d'autres actualités des sports dans nos prochaines éditions. Et c'est bientôt la fin d'Infomatin. Carole Lassignon, qu'est retenir de l'actualité de ce lundi 5 octobre?
3: Eh bien, nous avons parlé de la RDC où 2 semaines après le crash de Kenge qui a fait 17 morts. Eh bien, cet accident a relancé le débat sur la sécurité des transports dans le pays. On est aussi allé en Centrafrique où les migrants expulsés des États-Unis vivent dans l'incertitude. Et puis, ce 5 octobre, journée mondiale de l'habitat, eh bien, nous sommes allés dans l'extrême nord du Cameroun où les déplacés sont toujours en quête d'un logement décent.
4: Merci Carole. Et avant de nous quitter, notre pensée du jour, une de nos armes les plus puissantes est le dialogue. C'est un proverbe africain. Est-ce qu'il vous inspire encore?
3: C'est un proverbe intéressant.
4: Merci beaucoup. Nous vous remercions pour votre confiance et votre engagement à nos côtés. Prochain rendez-vous à 17h temps universel. Et d'ici là, portez-vous bien. Tchuss.

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0: On va découvrir ce studio, ce qu'il propose. Qu'est-ce que vous pouvez nous dire dessus?
1: Oh, bah, c'est une radio qui est depuis 2008.
0: Je suis assez nul en maths, mais ça fait assez longtemps, je vais pas faire le calcul. 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
3: Ah bon, et à

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5: Et bonjour à tous, c'est la rentrée. Très heureux de vous retrouver pour la troisième saison de Pose ta tête sur Studio Zef. Vous avez passé de bonnes vacances ? Heureux de vous retrouver. Il a fait chaud.
6: Ah, il a fait super chaud.
7: Il y a même eu la canicule.
6: Plusieurs même, je crois.
7: Plusieurs.
6: Avant toute chose, on voulait vous présenter le nouveau membre de la bande, c'est Nico.
8: Merci pour votre accueil.
9: Aujourd'hui, je vais vous présenter une nouvelle rubrique qui s'appellera Confidence pour Confidence. Et pour le thème de l'art et la santé mentale, je vais vous présenter un artiste qui s'appelle Ernest Pignon Ernest et qui a bouleversé ma vie.
7: Génial.
6: Carrément quoi.
5: On te retrouve tout à l'heure.
7: On commence la saison par le sisme. Les semaines d'information sur la santé mentale qui auront lieu du 5 au 18 octobre. Plein d'événements sont organisés dans toute la France et vous pouvez les retrouver sur le site semaine-santé-mentale.fr. Tous les ans, un thème est mis en valeur dans les sismes. Cette année, il s'agit de « Pour notre santé mentale, ouvrons-nous aux arts ». Si vous organisez quelque chose, pensez à vous inscrire sur le site. C'est une très belle semaine dans laquelle on va pas mal échanger sur la santé mentale. Et d'ailleurs, ici, on organise quelques actions. Félix nous en reparlera de suite dans Qu'est-ce qu'on bouge ?

0: respire après ces fortes chaleurs. Il est temps de nous bouger. C'est la SISM, la semaine d'information sur la santé mentale, dont le thème cette année est de nous ouvrir aux arts. Sachez qu'ici, au GEM de Vendôme, nous avons un atelier dédié aux différents arts plastiques, dessins, peintures, photos, collages, entre autres. Notre atelier participera cette année à une exposition à la chapelle Saint-Jacques. Bricolard expose des photos et l'explication dans la manière dont nous avons procédé. Le 13 et 14 octobre 2026, de 10h à 16h, à la chapelle Saint-Jacques. Ensuite, il y aura l'événement Octobre Rose, avec des objets fabriqués à l'aide des personnes accueillies par l'association ALVE, qui seront vendus le 11 et 16 octobre 2026 sur les marchés de Vendôme. Et pour finir en beauté, quoi de plus entraînant de nous bouger grâce aux Rocomotives, le festival qui débute en octobre pour se finir en novembre. Nous retrouverons la programmation sur le site de Figure Libre.
1: Merci Félix.
2: Merci Félix.
1: Merci Félix.
3: Maintenant, c'est au tour d'Émilie avec sa rubrique Court-circuit.
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5: J'écris pour faire plaisir à beaucoup, pour m'amuser de plein. 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
1: Eh bien, du coup, pour le premier court-circuit de la saison, je voulais vous parler de Bastong. Alors, du coup, je l'ai rencontré, j'ai eu la chance de le rencontrer au Festival Appel d'Air, qui a eu lieu il y a pas très longtemps à Touré-la-Rochette, pas du tout, au Roche-l'Évêque. C'est un peu un ovni dans le monde de la musique. Il fait de la techno-musique. Alors, je sais pas si vous pouvez imaginer ce que c'est, mais c'est de la techno, mais sans ordinateur ni machine. En fait, il fait ses instruments à base d'éléments recyclés. Donc, il utilise des tuyaux, des boîtes de conserve, des fûts de batterie ou des fûts de bière même. Bref, tout ce qu'il trouve, des capsules de bière, enfin vraiment tout. Et alors, il tape sur les tuyaux avec des tongs. Alors, pour la petite histoire, apparemment, ça marche encore mieux si les tongs sont de premier prix. C'est-à-dire vraiment les moins chers, parce que du coup, c'est les plus molles. Apparemment, ça flappe mieux. Alors du coup, j'ai eu la chance de le rencontrer et de l'interviewer d'ailleurs sur Studio Zef. Et on a pu discuter, c'est quelqu'un de très sympa. Et alors il m'expliquait justement qu'il était très à cheval et très intéressé par l'écologie et l'environnement. Et donc on parlait de, je lui disais, mais disons c'est génial parce que tu peux jouer partout finalement, t'as pas besoin d'être amplifié. Tu peux jouer même dans la rue, etc. Et donc il disait qu'il avait l'habitude de jouer même à l'étranger et qu'il était appelé maintenant à aller un peu loin en Europe. Et il disait que du coup, pour se déplacer, plutôt que de prendre son camion et de charger tous ses instruments et finalement d'avoir une empreinte carbone pas terrible, et ben du coup, il préférait partir en train. Et donc je lui disais, mais comment tu trimbales tous tes tuyaux et tout ça en train? Et en fait, il expliquait qu'il prenait juste ses tuyaux ou ses tubes préférés et que il les emmenait dans le train, mais qu'après, il faisait ses instruments avec ce qu'il trouvait sur place. Donc par exemple, dans les festivals, il y a souvent des vieux fûts de bière vides, etc. Et donc, à chaque fois, il reconstituait toute sa batterie et tous ses instruments et toutes ses compositions, finalement, sur un nouvel instrument. Donc, j'ai trouvé ça juste génial. Moi, très honnêtement, c'est pas la techno, c'est pas tellement mon style de musique, c'est pas tellement ce que j'écoute. Mais lui, franchement, je l'ai trouvé top. On l'a retrouvé à Appel d'Air à faire de la techno vers 17h, en plein milieu d'après-midi. Il a vraiment fait kiffer tout le monde, les petits, les grands, les enfants, les personnes âgées, c'était vraiment top. Du coup, j'avais envie de vous en parler. Et puis du coup, on écoute un titre. Son titre s'appelle Clac. On est

0: Les bonheurs de Sophie. Les bonheurs de Sophie. Hello, hello, me voici de retour pour cette troisième saison de Pose ta tête. Et aujourd'hui, je vais vous parler de deux livres que j'ai trouvés originaux. Le premier est une BD qui s'intitule Amore, amour à l'italienne, de Zidrou au scénario et Merveille au dessin et couleurs, aux éditions Delcourt. Donc pour résumer, il y a 9 histoires intimistes qui traitent de l'amour, bien sûr, mais sous toute forme de petits récits. Des amours perdus, des amours vivants, des amours fous et intenses, etc. Ce livre est facile à lire et je le recommande parce qu'il raconte les sentiments et les situations diverses que l'on peut rencontrer dans la vraie vie. Le second livre que je vais vous présenter s'appelle « Si tu regardes longtemps la terre » au poème Jean-Pierre Siméon et aux peintures Laurent Corvézier aux éditions Rue du Monde. Alors j'ai trouvé ce livre magique, romantique et bien sûr hyper poétique. Nous y trouvons des citations de vie, par exemple « Si tu tends la main à celui qui est tombé, c'est toi aussi que tu relèves ». Ou alors, n'oublie jamais que le paysage que tu regardes te regarde. Et encore, si tu dessines une fenêtre sur un mur, le mur est déjà moins solide. Toutes les citations sont illustrées par des peintures toutes colorées et très douces. Ce livre s'adresse aux enfants ou aux adultes qui auront envie d'écrire des poèmes, de peindre ou juste regarder la terre longtemps. Voilà, voilà, ma rubrique est terminée. Bonne lecture! Et n'hésitez pas à poser votre tête. Salut, salut! Et maintenant, c'est la rubrique de Nico. Vas-y, Nico!
1: Je vais vous faire une confidence. Ernest Pignon Ernest m'a appris à regarder les murs. Il y a des artistes que l'on découvre dans les livres. Et puis, il y a ceux qui s'invitent dans notre regard, sans prévenir. Je vais vous faire une confidence. Avant de vraiment découvrir Ernest Pignon Ernest, je ne regardais pas particulièrement les murs. Un mur était un mur, une façade, un escalier. Et puis je me suis retrouvé face à ces œuvres. Depuis, je ne regarde plus du tout la rue de la même façon. Je me surprends à observer les façades, les coins de murs, les escaliers. Et si quelque chose était là que je ne voyais pas? C'est peut-être la première chose que cet artiste m'a appris, regardez vraiment. Imaginez maintenant que, dans votre rue, un inconnu apparaît soudain devant vous. Vous marchez tranquillement, vous pensez à vos courses, à votre travail, à votre téléphone, ce que vous allez faire ce soir. Et soudain, un corps, grandeur nature, collé contre un mur, pendant une seconde, vous pourriez presque croire que quelqu'un est là. Vous vous arrêtez, vous regardez mieux et vous découvrez le dessin. C'est précisément ce que j'aime dans le travail d'Ernest Pignon Ernest. Il crée une rencontre que nous n'avions pas prévue. L'art ne nous attend pas dans une salle silencieuse. Il surgit dans notre quotidien. Il nous prend un peu au dépourvu car chez lui, le dessin n'est jamais séparé du lieu. Avant de coller une œuvre, il observe, il cherche, il photographie, il dessine. Il essaie de comprendre ce que raconte l'endroit, son histoire, ses habitants, ses blessures, sa lumière, ses murs. Et ensuite seulement, il imagine son intervention. L'œuvre n'est donc pas seulement l'image, hein. C'est l'image plus le lieu, plus notre regard. Et c'est peut-être avec les expulsés que je ressens le plus brutalement cette relation. Imaginez un homme et une femme d'un certain âge, debout grandeur nature, dessinés en noir et blanc, serrés l'un contre l'autre, portant quelques pauvres ballots de linge, peut-être des valises usées. Ils sont prêts à partir, mais pour aller où? Puis je regarde le mur sur lequel ils apparaissent. Ce n'est pas n'importe quel mur. Ce sont des pans de murs qui restent d'un immeuble en démolition. Le bâtiment a été éventré. On aperçoit encore le vieux papier peint, les traces de cheminée, les contours des anciennes pièces, des chambres où on a dormi, des murs derrière lesquels on a aimé parler vécu. Et maintenant, tout est ouvert au vent et au regard des passants. Et au milieu de ces ruines, il y a ce couple. Je trouve cette image bouleversante parce que l'artiste nous montre pas seulement deux personnes expulsées de leur logement. Il nous montre leur vie mise à nu. Et ce qui me frappe, c'est leur attitude. Ils ne crient pas, ils ne supplient, ils ne semblent pas demander notre pitié. Ils restent debout, droits, silencieux, presque solennels. Et c'est cette retenue qui me touche davantage qu'une expression de désespoir. Et finalement, c'est peut-être moi qui me sens petit devant eux. Je pourrais les regarder avec compassion, mais leur silence semble me dire « Ne me regardez pas seulement comme des victimes, regardez-nous comme des êtres humains. » Alors je ressens une gêne, parce que ces murs appartenaient autrefois à une maison, à une intimité. Il y avait des repas, des nuits, des habitudes, des conversations. Et maintenant, tout est exposé, comme si je rentrais dans une maison où je n'avais pas été invité. Puis il y a le noir et blanc. et ses deux silhouettes commencent presque à ressembler à des fantômes. Comme si le mur détruit avait conservé leur mémoire, les faisait apparaître une dernière fois avant de disparaître. Et là, je ne vois plus seulement deux personnes expulsées, je pense à tous ceux qui ont vécu derrière ces murs, à tous ceux qui ont fermé une porte pour la dernière fois, à tous ceux dont les souvenirs restent quelque part, même lorsque les bâtiments disparaissent. Et puis il y a ce contraste, presque violent. D'un côté, les machines, le béton, les bulldozers. De l'autre, deux êtres dessinés sur du papier, fragiles, silencieux, presque immatériels. Et pourtant, ils me semblent plus forts que les murs qui les entourent. Le bâtiment va disparaître, le papier va se déchirer. Mais l'image, elle, reste dans notre mémoire. Au début, je ressens de la tristesse, puis de la mélancolie. Puis quelque chose de plus difficile à nommer, une colère sourde. Puis ces deux personnages semblent simplement subir. Et nous, les passants, nous sommes là, nous regardons. Puis nous continuons notre chemin. C'est peut-être cela, finalement, que l'art d'Ernest Pignon-Ernest provoque en moi. Il ne donne pas de réponse. Il m'oblige à regarder, à me demander ce que je ne vois plus. Les habitants derrière les façades, les vies derrière les murs, les fragilités que la ville finisse par rendre invisibles. Et je me dis que l'art n'a peut-être pas besoin d'être monumental. Il peut être fragile, il peut être éphémère, il peut même disparaître. L'essentiel est peut-être qu'il ait réussi, ne serait-ce qu'un instant, à nous arrêter, à nous faire regarder, à nous faire ressentir, à nous faire penser. Alors, la prochaine fois que vous marchez dans la rue, regardez les murs.
0: Ouais, bravo !
2: Merci Nico, et bienvenue dans la bande. On passe à la partie « La santé mentale n'est pas un grand mot ».
0: La santé mentale n'est pas un gros mot. La santé mentale n'est pas un gros mot. La santé mentale n'est pas un gros mot.
2: Alors, on va parler d'art et de santé mentale. James a invité Florence, qu'on connaît bien ici. Vas-y, James.
3: Bienvenue sur la tête de ton réseau.
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5: Bien, bonjour Florence, et merci d'avoir accepté l'invitation.
6: Bonjour James.
5: Donc, tu peux te présenter en quelques mots, s'il te plaît ?
6: Donc, moi, c'est Florence, je suis infirmière au SAMSA, à Alve 41, et j'anime avec Émilie un atelier à visite thérapeutique bricolard.
5: Voilà, et ben ça tombe bien, parce que la première question, en fait, c'est quels sont les bienfaits de la création artistique sur la santé mentale ?

0: passe un peu au second plan.
1: Disons, ouais, réactiver la personne, en fait, c'est genre, elle se sous-estime, et puis arriver à l'atelier, il se rend compte, en fait, ou elle se rend compte, en fait, qu'elle est capable de faire des choses.
0: Ben, on est tous, finalement, on est tous à l'atelier. Ça rejoint un peu la deuxième question.
1: Tu veux que je te la pose maintenant ? T'as pas besoin de souffler, ça ? Tu stresses pas
0: non,
1: trop ?
0: Non, ça va. Non, je te remercie.
1: Cool. Okay. En tant qu'infirmière, quel est ton ressenti au sein de l'atelier bricolard, s'il te plaît ?
0: Alors, pour moi, c'est un moment privilégié, hors du temps. Quand on est dans l'atelier, en fait, on est tous là pour créer. On est tous au même niveau, en fait, pour certaines créations. C'est un moment privilégié, hors du temps. Et en tant qu'infirmière, en fait, quand je viens à l'atelier bricolard, je dépose un peu ma blouse virtuelle, en fait, d'infirmière, et on est tous là pour créer tous ensemble et pour partager justement ce moment de création, se valoriser et avoir cette satisfaction de découvrir finalement toutes nos créations avec tout l'imaginaire de chacun. Et on a eu la chance d'avoir une personne qui est venue sur un cycle pour faire du tétrapaque. Et du coup, j'étais plus en position de sachante, mais en position d'apprenante. Et je trouve que c'est intéressant, justement, à bricolard, où chacun peut apporter ses capacités, ses qualités et son savoir.
1: Contempler une œuvre d'art peut-il faire du bien à la santé mentale ?
0: Alors moi, je pense que oui, complètement, et de façon très importante. Je pense qu'une œuvre d'art peut venir toucher une fibre sensible, évoquer un souvenir doux, ou juste nous captiver au point de mettre nos pensées anxieuses en pause. Je pense que ça permet de nous échapper d'un moment du quotidien, de voyager, et puis réaliser qu'une image ou une sculpture nous émeut, c'est aussi se reconnecter à sa propre capacité à ressentir de la beauté, malgré la souffrance.
1: Dans ta vie, quelle est la place de l'art, en fait ?
0: Alors, pour moi, c'est une place vitale. C'est un vrai besoin d'équilibre, que ce soit en pratiquant, parce que j'adore peindre à l'huile, à l'acrylique, ou en observant, ou simplement en étant attentive à la beauté du monde qui m'entoure au quotidien. En fait, ça me ressource. Pour moi, un refuge, un moyen d'exprimer ce que je ressens et de garder un regard ouvert et sensible sur le monde. Du coup, moi, personnellement, ça me nourrit et ça m'apaise.
1: Eh bien, merci encore une fois, Florence, d'avoir accepté de répondre à nos questions. Et puis, big up. Non, c'est fini, t'inquiète pas. Ne t'inquiète pas. C'est fini, on va te relâcher maintenant.
0: Merci.
1: Hein? Voilà. Et merci, gros big up à toi, et puis bonne continuation à ce que tu nous fais découvrir, tout ça, c'est cool.
0: Merci. Bonjour. James. Au revoir à toute l'équipe.
2: Salut.
3: Peut-être juste on peut rappeler que justement dans Bricolard, on est en train de préparer une expo photo et qui sera présentée dans le cadre de la SISM. Félix en a parlé tout à l'heure.
1: Oui.
3: Juste, est-ce que tu peux redonner les dates ? Je crois que c'est 13 et 14 octobre
2: à la chapelle Saint-Jacques, à Vendôme.
3: Ce sera gratuit, mais voilà.
1: Il y aura Féfé qui sera présent.
3: Ouais.
2: Il y aura les photos de Bricolard.
3: Exactement. Ouais. Et il y aura Féfé.
1: Et il y aura Féfé.
3: Si vous avez de la chance, vous arriverez juste au moment où ce sera Félix qui fera la visite en plus. Donc,
0: il va nous commenter toutes les photos.
1: Voilà,
0: Félix.
1: Exactement, c'est lui.
3: On continue à parler de l'art et de la santé mentale avec Laurent et sa rubrique Laisse faire l'expert. Mais malheureusement, ni Laurent ni son invité n'ont pu être des nôtres aujourd'hui au jour où on enregistre. Donc on va rattraper ça au montage. On va recevoir Élodie Larsonneur qui est art-thérapeute. En institution et dans les hôpitaux, mais aussi en libéral dans son cabinet à Tours. Et puis on se retrouve après.
2: Bonjour Élodie, merci d'avoir répondu à nos questions.
4: Bonjour et merci de m'avoir invitée. Donc je suis Élodie Larsonneur et moi je suis art-thérapeute depuis une vingtaine d'années. J'ai travaillé principalement à l'hôpital, en institution médico-sociale. Et j'ai aussi un cabinet libéral où je reçois des personnes qui, elles, n'ont pas forcément de pathologie spécifique, mais ont besoin d'aide à un moment de leur vie.
2: Concrètement, qu'est-ce que l'art-thérapie peut apporter à une personne qui traverse une période difficile psychologiquement ? Est-ce que créer aide à exprimer ce qu'on n'arrive pas à dire ?
4: Alors c'est intéressant comme question parce que

0: Que déjà, ça vient dire que l'art thérapie, elle est faite pour les personnes qui traversent une période difficile. Quel que soit le niveau de difficulté, ça peu importe. Ça peut être un passage à vide, une dépression, ça peut être la maladie grave, la maladie chronique, la maladie psychique, peu importe. Mais en tout cas, à partir du moment où on s'engage dans une thérapie, c'est qu'on a un besoin de soins. Donc oui, l'art thérapie, elle peut apporter concrètement des choses, et notamment le simple fait que quand on se met en situation de créer, on s'engage. On s'engage avec son cœur, avec son envie, on s'engage avec sa tête, son mental, ses idées, et quel que soit d'ailleurs le niveau de capacité cognitive, ça n'a pas tellement d'importance. Et on s'engage physiquement, avec son corps. La plupart du temps, quand on est dans l'activité artistique, c'est même de manière générale, le corps est engagé. Si on dessine, il faut le corps. Si on chante, il faut le corps. Si on danse, il faut le corps. Et si on fait du théâtre, il faut le corps. Et de fait, de par cette mobilisation-là, déjà la personne, elle se reverticalise. Et puis, créer, ouais, ça aide à exprimer des choses. Alors, est-ce que ça aide à exprimer vraiment ce qu'on a à dire et ce qu'on a à traverser dans nos difficultés? Je ne sais pas. Oui, parfois, mais pas toujours. Par contre, créer, ça permet d'être dans une situation d'expression. L'art, il a un pouvoir et des effets. Il a un pouvoir expressif et il a des effets relationnels. Et le simple fait de créer, on peut être dans se faire plaisir, apprendre des nouvelles choses, se mettre dans un projet, exprimer ce qu'on a à exprimer, et parfois même, il se passe des choses de manière tout à fait inconsciente, parce que moi, ça m'arrive souvent d'accompagner des gens, et je les vois exprimer des choses, mais eux, au moment où ils le font, ils sont dans quelque chose de pas connu, d'inconscient, de mystérieux, et c'est après, autour de l'œuvre, qu'on va en discuter, et parfois même c'est ça qui va permettre de débloquer certaines situations. Mais l'art-thérapie, c'est pas non plus de la magie. Ce qui est intéressant d'observer, c'est que les temps de créativité, les temps d'art-thérapie, ils permettent en tout cas de reprendre le contrôle sur une situation, à un moment, d'expérimenter des choses de manière protégée, dans un cadre bienveillant et non jugeant. Ils permettent aussi la régulation des émotions et du stress, voilà. On baisse aussi un petit peu le niveau de cortisol. Et puis, en art-thérapie, moi j'aime bien l'idée de travailler aussi sur la restauration de l'image de soi, de l'estime de soi et de la confiance en soi.
1: Est-ce que le fait de regarder des œuvres, de les contempler sans forcément les créer soi-même, peut aussi faire du bien ?
0: Alors oui. Contempler des œuvres d'art, les regarder, les écouter, ça fait du bien. On n'a pas besoin de créer soi-même. Et cette pratique-là, qui est vieille comme le monde, parce que tout le monde a toujours écouté des musiciens, est allé voir les œuvres des artistes dans les musées, etc. Ça a un nom, d'ailleurs. Ça s'appelle la muséothérapie ou l'art-thérapie réceptive. C'est le fait d'être sensible à l'esthétique de l'art. Et les humains le sont, intrinsèquement. C'est dans notre nature, en fait. C'est ce qui va faire que vous allez taper du pied quand vous écoutez une musique entraînante ou que vous allez pleurer en écoutant une musique triste. Et d'ailleurs, on ne regarde pas les mêmes choses, on ne lit pas les mêmes choses, on n'écoute pas les mêmes musiques en fonction de comment on se sent. À ce sujet, il y a eu une étude de l'Organisation mondiale de la santé il y a quelques années qui a prouvé scientifiquement que le fait d'être dans une position passive, en fait, réceptive face à une œuvre d'art, ça avait un vrai impact sur le cerveau et sur le corps, et notamment dans l'apaisement du stress. Et puis que l'art a un effet antidépresseur naturel, en fait. Et ça peut aussi Dans certaines études, ça a été montré, notamment dans les soins palliatifs du cancer, ça peut aussi soulager la douleur. Il y a un très beau livre de Claire Aupert, qui est musicienne et art-thérapeute, et qui a fait une étude là-dessus, sur le fait de jouer du violoncelle à des personnes qui sont en fin de vie. Et ils ont notamment pu constater le soulagement qu'il y avait au niveau du stress et de la douleur. Et à ce sujet, d'ailleurs, il y a plusieurs pays, et notamment au Canada, où les médecins prescrivent des visites au musée. Et au musée de Montréal, au Canada, il y a des art-thérapeutes sur place qui, de manière thérapeutique, emmènent les gens visiter les expositions et les musées. Donc eux, ils se sont vraiment lancés là-dedans. Et donc, il y a des prescriptions de muséothérapie.
1: Est-ce que les séances ont lieu uniquement sur prescription d'un médecin et est-ce qu'elles peuvent être remboursées ?
0: Alors, l'art-thérapie n'est pas forcément sur prescription médicale. La plupart du temps, elle est sur indication du médecin ou d'une équipe d'accompagnement, que ce soit en institution ou d'un soignant qu'on peut rencontrer, je ne sais pas, en ville, un kiné, un ergothérapeute, un psychomotricien, etc. Et qui va vous dire, tiens, ce serait bien de voir un art-thérapeute. Voilà. Donc, il n'y a pas de prescription en tant que telle. C'est plutôt de l'indication. Moi, j'ai aussi beaucoup de personnes qui viennent me voir à mon cabinet via le bouche à oreille parce que ça leur a fait du bien et qu'elles en parlent autour d'elles. Voilà, que ça a débloqué des situations et qu'elles le proposent aux personnes autour d'elles. Les séances d'art-thérapie, elles sont pas remboursées par la sécurité sociale, comme la plupart des psychologues et comme beaucoup d'autres praticiens. Voilà, les personnes qui viennent nous voir, elles doivent payer de leur poche cette séance. Moi, j'inclus dans mes séances le matériel. Les personnes qui viennent me voir ne payent pas en plus du matériel d'art-thérapie et elles n'ont pas à amener leur propre matériel. Et puis, parfois, et d'ailleurs je le fais à mon cabinet, l'art-thérapie est en partie, partiellement, on va dire, remboursée par certaines mutuelles à hauteur de 3, 4, 5 fois par an, je pense. En revanche, quand je fais des séances à l'hôpital ou en institution, là, moi, je suis rémunérée par l'institution ou par des associations qui me financent. Donc, les personnes reçoivent les soins gratuitement.
1: Et finalement, la dernière question, est-ce que tu as quelque chose à ajouter ?
0: Alors, si je devais ajouter une dernière chose, ce serait de dire que l'art-thérapie, ça n'est pas n'importe quoi. L'art-thérapie, c'est une discipline paramédicale, artistique et thérapeutique qui se doit d'être menée par un professionnel. Dans l'espace d'art-thérapie, la personne qui a besoin de venir déposer, transformer, dessiner, chanter son histoire, que sais-je encore, elle y vient sincèrement avec ses problématiques, ses blessures, sa tristesse, son trauma, sa maladie, peu importe. Mais en tout cas, les personnes qu'on accompagne et qu'on soigne en tant qu'art-thérapeute, elles méritent d'être vraiment accompagnées de manière sérieuse et professionnelle. Alors oui, on dessine, on peint, on chante. Il peut se passer beaucoup de choses dans les séances d'art-thérapie, mais en réalité, ces temps-là sont vraiment des temps précieux, des temps où on va accueillir ce que la personne a déposé. Et ça demande d'être dûment formé et d'être prêt. Parce que tout le monde n'a pas la capacité d'accueillir de la souffrance. Tout le monde n'a pas la capacité d'aider quelqu'un à traverser la souffrance. Voilà. Ça me tenait vraiment à cœur de vous le dire.
1: Merci Elodie, tu viens quand tu veux. On sera heureux de te recevoir.
2: Merci beaucoup à tous.
3: Merci beaucoup.
4: Merci.
2: Première émission de la saison. On vous laisse là-dessus, prenez soin de vous comme des autres. 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
2: Oh la classe, vous avez bien révisé.
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2: Ah, trop classe. On vous dit au revoir.
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3: poser votre tête.
2: Salut, salut.
3: Hello, à bientôt.
6: Salut.
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0: Bonsoir à tous, c'est Alexis de Sound Agency et je suis très heureux de vous retrouver ce soir sur Studio ZEF 91.1, petite radio locale du Blaisois, qui me fait l'honneur de m'accueillir avec des invités d'exception ce soir dans ce premier épisode de Sa Phase. Sa Phase, c'est une émission qui va parler de son, mais c'est une émission qui se veut un peu ouverte à tous. Donc l'idée dans ce concept, ça va être de parler de sound system, de technique, d'audio au sens large et de présenter des sujets qui peuvent vous intéresser et nous intéresser. Et pourquoi pas ouvrir des portes ou des vocations à certains. Aujourd'hui, pour ce premier épisode de Sa Phase, je suis accompagné non pas de un, non pas de deux, mais de trois invités d'exception. Du plus proche au plus lointain, on a Valkyrie, des BLR Kata, tout droit venu de Lignières.
1: Merci.
0: Face à moi, Jamel, des Bringers, Better
2: Call Saul. Salut les gars, salut tout le monde.
0: Et le légendaire, le pharaonique Lolo Lobotech, qui nous fait l'honneur de descendre avec Jamel de leur Auvergne fromagère.
3: Et salut tout le monde.
0: Premier épisode. Du coup, aujourd'hui, de quoi on va parler avec ces trois personnes, quatre même avec moi. On est dans un spectre générationnel un petit peu large. On est deux à approcher de la trentaine. On en a un qui a une trentaine révolue. Et on en a un qui est la retraite à 67 ans ne lui fait plus peur. On va parler de est-ce que les sound systems, c'était mieux avant?
3: Ah, la grande question.
0: Ouais. Parce que, on entend souvent, à l'époque, les murs avaient une âme, mais est-ce que avoir une âme, c'est empiler 12 types de caisses différents et prier pour que ça se passe bien? C'est ce qu'on va voir aujourd'hui.
3: Ouais, vaste débat, ouais.
1: Mais en fait. Très long débat.
3: Eh ben, j'attaque, Comme je dis, moi, non, c'était pas mieux avant, c'est juste différent. Maintenant, on va développer un peu là-dessus.
1: Ah bon? Je crois que j'avais conclu, c'est bon, on y va.
0: Du coup, quand on parle des sons d'avant, Loïc qui commençait à prendre la parole, je vais te questionner.
3: Vas-y.
0: Qu'est-ce que c'était avant? C'était quoi ta première sono? Présente-toi, qu'est-ce que tu viens, qu'est-ce que tu fais ici?
3: Première sono, à notre époque, c'est vrai que nous on connaissait pas, on n'avait pas internet, on n'avait pas tout ça pour nous permettre d'accéder à de la connaissance, le DI notamment, et surtout les techniques du son. Donc c'est vrai qu'on était obligé de chiner par connaissance ou via les canards, les vieux journaux de l'époque, pour trouver des petites annonces, essayer de trouver du matos qui était rincé à des prix exorbitants et essayer de faire un semblant de sound system. Donc nous on a commencé avec des vieux PV FH2. On avait au-dessus du cube JB et on avait des petites têtes expo BEMA après pour finir le reste du spectre.
0: Les cubes JB, tu parles des expo JBL, les espèces
3: d'enceintes carrées. Ouais, c'est ça, carrées. Exactement, ouais, carrément.
0: Okay.
3: Avec une amplification. Par contre, super beau caisson. Bref, et pour amplifier tout ça, on avait du vieux PV, un vieux filtre analo dont on comprenait même pas comment ça marchait. Et puis, un faisaille, on est parti au charbon et puis on a branché ça et puis on a essayé d'y faire sonner et petit à petit, on a appris quoi.
0: C'était en quelle année ça sur l'échelle de l'Obotech?
3: Alors, début de l'Obo, 99.
0: Ok, 1999.
3: Ouais, quand même.
0: J'avais 2 ans.
3: Voilà.
0: Salut.
3: Ouais, là maintenant je me sens très très vieux.
0: Ouais,
3: je t'en remercie. Pour l'entrée en matière fracassante. Ouais.
0: On remonte un petit peu quelques années plus tard. Val, du coup, qui est la génération d'après, on a vraiment un passage générationnel si vous voulez. Donc Loïc, qui a commencé juste un petit peu avant les années 2000. Valentin, qui était plutôt lui aux alentours de 2010.
1: Ouais, un peu avant, entre 2007 à peu près, ou même avant que j'ai acheté mes premières enceintes. On parle pas de sono, mais on va parler d'enceintes.
0: Et du coup, moi et Jamel, qui sommes la génération la plus jeune, entre guillemets, ici. Et du coup, Val, je te pose la même question. Qu'est-ce que c'était ta première sono? Avec quoi vous tiriez ça? Et comment ça se passait objectivement?
1: Bon, on exite le petit passage où on s'est tous fait un peu avoir avec du Ibiza et tout le reste.
3: Ah, pas nous. Ah, non, je suis menteur.
1: Il n'y avait pas les caches express à cette époque, c'est pour ça. Donc je me suis fait avoir avec ça. Mais après, non, ça a été. J'ai gardé les têtes et 4 Vebin en 15, tout bête, pareil, ouais. Qui servait de sub pour l'époque. Là, on avait fait les riches à l'époque, j'avais été conseiller, j'avais acheté un HPA 3200 tout neuf pour emmener ça, et puis un vieil ampli bateau pour les têtes, et un bon vieux filtre actif. On n'avait pas de pros encore à l'époque, c'était le début. Et alors, tu comprends vite qu'il y a une sortie sub, mais puis après, le reste, comme dit Lolo, c'est bon, ça marche, tant mieux, ça marche pas, faut que ça marche.
3: Ouais, c'est ça, mais on était peut-être moins exigeants aussi. Mais oui, ça, c'est les points positifs.
1: On va dire que tout ça, je suis comme toi, Lolo, c'est le bouche à oreille. C'est le bouche à oreille. Nous,
3: c'était des réseaux très fermés.
1: Très tard dans ma campagne, en plus.
3: C'était des réseaux très fermés.
1: C'était ça. Et en fait, tu croyais un peu sur parole le mec qui donnait les infos conseils, puisque tu te dis c'est le seul qui a l'air de connaître plus que moi, donc je vais y faire confiance.
3: Ah, mais tu sais que moi j'ai appris bien des années après, en fait, que lorsque nous on avait acheté du matos donc d'occasion à un prestataire, et en fait, ce mec-là avait déjà, parce que tu prends BEMA aujourd'hui qui est une marque connue de haut-parleurs, et pas que. Et en fait, ces mecs-là avaient déjà un catalogue de plans libres.
1: La vache.
3: Et en fait, qui le distribuait aux revendeurs, donc notre fameux prestataire là, qui en avait acheté le matos. Et en fait, la condition sine qua non pour avoir accès à un plan, et je dis bien un plan, hein, pour le catalogue, hein, c'était d'acheter du HP chez lui, qui nous vendait une blinde,
1: ouais,
3: forcément.
1: Bah une fortune pour l'époque.
3: Et pas forcément adapté, c'est ça le pire, parce qu'il faut dire ce qui est, hein, c'est que tout le monde n'est pas super pointu, et ne saura pas forcément dire que tel HP, telle boîte pour faire telle, voilà, telle fréquence, en fait. Donc, ouais, c'était un bon business à l'époque, hein, et puis tu payais tout très cher, hein, en fait. Hein.
0: Carlos de chez Bema, si tu nous entends, prends des notes. On va remettre en place le commerce pyramidal de plan. Et bah du coup, Jamel, toi qui es plutôt de ma génération, on a eu cette chance, nous, de traverser, entre guillemets, cette période compliquée de lire des catalogues La Redoute pour espérer trouver de la sono là-bas.
2: Exact.
0: Dis-moi tout, est-ce que toi aussi tu avais des tas de boue au début?
2: Eh ben écoute, pour notre part.
1: Pas tant.
2: Non, pas tant que ça. Pas tant que ça, non. Première sono 2018 sur du MTH 4654.
3: Une belle ref, ouais, pour les coups.
2: Ouais. Suivi de MKH 230, MT 130.
1: Full système, Marco.
2: Voilà.
3: Ouais, c'est ça. Alors, pour ceux qui connaissent pas ou qui sont moins dans le DI, en fait, ces plans-là, en fait, ont été balancés sur la toile par un mec qui s'appelle Marco, qui a créé à l'époque un forum qui était un peu notre bible à tous, techniquement parlant. Et du coup, donc ça se fait partie des références DI qui étaient à la pointe à l'époque et accessibles à tous.
1: Ouais. Donc, toujours d'actualité.
3: Et toujours, c'est vrai.
1: C'est des systèmes qui se marchent super bien.
0: Et du coup, dans vos méthodes de travail respectives, donc toi, Jamel, t'as commencé à l'ère d'Internet où t'as pu trouver des plans, des infos, plutôt des conseils et des méthodes de travail aussi, je suppose.
2: C'est vrai, mais après, il fallait aussi faire le tri parce qu'on entendait un peu tout et son contraire. Donc,
1: trop d'informations, je suppose, l'information, ouais, c'est un peu l'inconvénient. À l'inverse, nous, on n'avait pas d'infos, mais là, à l'inverse, aujourd'hui, on a 10 fois trop, je dirais presque.
2: Bien sûr, ouais. On essaie de faire ça un peu à l'ancienne, même avec les
3: technologies. Moderne.
2: Les technologies modernes, moi, Ampli Sunway.
3: Ah, bah, l'avènement du processeur, on en parlait. Bon, voilà.
2: Mais bon, voilà, c'était.
3: Ouais, donc vous êtes parti avec des bases solides, ouais, c'est vrai que.
1: Bah, plus que nous, du moins.
3: Ouais.
0: On vient de moins loin, nous, à part lutter contre l'effet Dunning-Kruger qui fait que moins le mec est compétent, plus il va t'avancer avec certitude ses théories fugueuses.
1: Parce que toi, Alexis, de mémoire, c'était pareil, hein, c'était ça, c'était du MTH que vous aviez.
0: Oh, pas du tout. Moi, j'ai trouvé des plans sur Internet, pareil, sauf qu'on était des purs clodos. Et du coup.
1: Non, c'est MHB que vous aviez au début.
0: Même pas. C'était un MHB auquel on avait divisé les cotes pour essayer de faire passer un haut-parleur de voiture qu'on avait trouvé sur le bon coin, qu'un mec était venu me vendre à côté de chez moi. Et puis après c'était essayer de comprendre pourquoi ça marchait pas, et puis creuser. En fait, on y allait par élimination pour essayer de trouver ce qui marchait le moins mal, jusqu'au jour où on a la moitié de la sono qui est tombée en rade et il nous restait juste un B115 et
1: ça marchait mieux que tout
0: et putain ça marchait fort, et je me suis dit pourquoi ça marche aussi fort aujourd'hui, elle est en forme la sono. Et ben non, c'est juste que il m'a été mis en plein nez le concept de la phase et du déphasage.
1: Oh, c'est beau.
0: Et puis de là je me suis dit il y a un truc à creuser, et puis voilà. Mais on est clairement né à la bonne époque, parce que je suis tombé sur, en cherchant ces infos là sur des pavillons, sur la phase, sur les internets, sur Job 63, Loïc, Marco, Erwan, tous ces gars qui expérimentaient, qui débitaient des caissons à 22h en slip dans leur garage pour essayer de faire avancer les choses.
3: Non mais je te rassure, hein, c'est pareil, le parcours était long, hein.
1: Oui.
3: La conception, ça m'a mordu il y a longtemps. J'ai pris une bonne branlée devant du Turbo Sound à l'époque, où je me suis dit putain c'est pas possible, comment ça peut sortir autant de sons ces petites boîtes, et
0: c'est grâce au crack.
3: Grâce au crack, je sais pas, mais ça avait du jus. Et ouais, en fait pareil, au départ c'est parti d'expérimentation, jusqu'à ce qu'on trouve justement comme je disais tout à l'heure, l'avènement d'Internet, hein, parce que nous quand on les démarrait ça n'existait pas, hein, ça paraît con mais c'est vrai. C'était l'arrivée des téléphones portables, tu vois, donc tout était encore très simple. Donc Internet, on en fait tout, on peut en faire des très bonnes choses comme des très mauvaises, mais c'est vrai qu'effectivement, techniquement parlant, ça a ouvert une porte, c'était juste magique, quoi. On pouvait vraiment prendre de la vraie bonne info et commencer à faire des choses sérieuses, quoi.
1: Alors des bonnes infos, mais aussi beaucoup beaucoup de mythes qui ont été accentués, je trouve, aussi à cause d'Internet.
3: Ouais, forcément. Mais
1: l'effet de sol, les palettes, tu connais, Alex, démonter des mythes comme ça, tu vois.
0: Ouais, et puis à partir du moment où tu donnes le libre arbitre et la libre parole à des gens qui peuvent en potentiellement faire très bon usage ou aussi en faire n'importe quoi, tu te retrouves avec des gens qui avancent des bêtises grosses comme eux, mais aussi des gens qui amènent des infos super intéressantes en toute modestie et qui ont un morceau de la vérité, mais juste comme ils parlent moins fort que les autres, on les écoute pas toujours. Donc ouais, il y a eu ce truc de avant, ça travaillait beaucoup à l'XP, au tâtonnage, et et ensuite bah, on est tombé sur l'internet quoi. Cette belle période, ce qui nous amène à bah, pourquoi tout ça a changé. Si on prend vos systèmes d'époque et qu'on vous donne bah, du traitement, donc un DSP, Digital Speaker Processor, donc un processeur, des amplificateurs modernes et de quoi faire des mesures, mais combien de problèmes que vous avez pu avoir à l'époque ce serait en évaporé quoi avec
3: clairement hein, parce que
1: dès lors que t'as du traitement de son,
3: c'est pas qu'on y arrivait pas, parce que sincèrement, attends, faut pas cracher dans la soupe non plus, mine de rien, pour voir qu'à l'époque c'était un peu que la bite et le couteau, si je peux dire ça comme ça, il y a quand même des sonos qui craquaient, hein, enfin voilà, alors c'était certainement pas hyper propre, hyper
1: c'était
3: tendu,
1: pas parfait comme on dit,
3: mais ça suffisait pour faire la fête, voilà, sans parler de puissance, parce que ça c'est pas, je crois qu'on va aborder le sujet un peu plus tard, mais ouais, on arrive à faire des choses, mais c'est sûr que avec aujourd'hui le matos que j'ai entre les mains, tu peux pas me permettre de pas faire sonner une sono. Concrètement, aujourd'hui, tu nous mets un DSP avec les sonos d'époque.
1: Oui, ça marche.
3: Elle craquerait beaucoup mieux, elle serait beaucoup plus nette, plus propre. Et ça marcherait tout aussi bien qu'aujourd'hui. Hein. Voilà, on en parlait aussi un peu tout à l'heure, nous en off, mais comme on disait, au point de vue caisson, enfin design aujourd'hui, on n'a pas réinventé la roue, on l'a adapté. Des matos plus performants, certes, en termes de haut-parleurs et tout, mais le traitement, c'est quand même, c'est la vie, quoi.
1: C'est vrai que ça a changé. Et l'accessibilité, en fait, on va dire, du traitement.
3: Ah bah oui.
1: Parce qu'il y a un bon. Déjà faire tourner des caissons en full range, mauvaise idée, mais mais bah oui, mais quand tu sais pas, hein, tu branches
3: le speaker. Ça m'est arrivé, donc
2: avoir un, ça fonctionne.
1: Avoir un bout de filtre, c'était déjà entre guillemets beau, ouais. Mais après quand bon vieux DCX, hein, Alex, tu connais, ça a changé la vie. Alors après, fallait savoir ce que tu faisais, et ça c'était un autre problème.
3: Non, mais là voilà, en creusant un peu,
0: l'arrivée d'internet.
1: Et l'arrivée d'internet.
0: Bah ouais, bien sûr.
3: On peut le citer.
0: Plaisir,
3: où Marco a été franchement.
0: Où j'ai toujours été bien accueilli en plus.
3: Magnifiquement, mais c'est sûr, Alex. Avec ta paluche là, de maître,
0: je suis entouré d'amour et d'amis.
3: N'a pas fait longtemps. Non. Bon.
0: Ouais, le prof de Koh-Lanta a vite été perdu de mon côté.
1: Au-delà de ça, ça a été une révolution.
3: Ça a été un mentor pour beaucoup de gens, parce que lui en fait a ouvert cette niche qui était quand même très fermée, très cloisonnée. Hein, en fait, à l'époque, les professionnels du son partageaient pas leur savoir comme ça. C'est genre, écoute, si tu veux que ça marche, et appelle-nous et puis rack. En fait, c'est un peu ça.
1: Puis les acteurs de la frie n'étaient pas forcément tous connectés. Hein,
3: non.
1: C'était difficile quand t'avais pas de smartphone ou de machin. L'époque, tu connaissais.
3: Non, mais... Et c'est vrai que ce mec-là, en fait, lui, par contre, tu savais que c'était une valeur sûre, que quand tu allais prendre du dossier technique, tu savais que tu pouvais t'y fier. Et il nous a dégrossi.
0: Et une objectivité, un regard qui était toujours, je trouve, en tout cas, juste. Et,
3: ouais, clairement.
0: Et avec beaucoup de recul, tu sais que quand Marc t'amenait une information, tu pouvais t'y fier, quoi.
3: Elle était pertinente.
0: C'était pas un truc amené par un random d'internet.
1: Comme il dit, t'avais une certaine. Enfin, ses paroles avaient une certaine importance, ses résonances. Mais surtout, tu lui donnais du crédit, parce que c'est on en revient même les rumeurs de tout ce qui pouvait, les mythes de l'audio. Mais lui, quand il disait on va dire quelque chose, c'est tu le prenais pour argent comptant, quoi. C'est comme ça. Au moins, tu sais qu'il est un peu démité ou débunké un truc.
3: Mais il était vachement taillé au début. Hein. Moi, je me souviens ses premières apparitions sur Audio Fanzine, par exemple, tu vois, où il arrivait justement avec son premier design, c'était le MHB46. Où les mecs disaient ta boîte elle peut pas marcher. Alors tu sais, ça c'est des affirmations, comme on le disait justement, pourquoi on s'en branle, je te dis juste que ça marchera pas, ça marche pas. Et il s'est battu un moment quand même pour être validé entre guillemets, tu vois, ou que les gens prennent au sérieux.
1: Oui.
3: Mais pour nous, les jeunes qui étions sans a priori et qui débutions, tu vois, on s'arrêtait pas, on formalisait pas sur un design qui était un peu spécial pour l'époque. Et là on a creusé, et d'ailleurs il a monté une communauté qui était solide. Avec vraiment des gens qui en voulaient, c'était bien.
1: De toute façon, tu regardes l'influence que ça a, la preuve, la spoiler sur Jamel, c'est full Marco.
0: Et qui marche,
1: une partie de la mienne aussi à l'époque.
3: Qui n'a pas monté du DJI Marco, moi le premier.
1: On est bien d'accord.
3: MHB 4818.
1: Mais si vous montez des MT-130.
3: MT-130, pareil.
0: L'arrivée de tous ces nouveaux plans et pareillement des haut-parleurs un peu plus modernes.
3: T-Rex DS2-4, c'est Marco.
0: Les traitements, le T-Rex DS2-4 qui était.
1: Donner des infos.
0: Ouais, c'était un peu le pote craquette, le T-Rex de S2-4, mais t'étais content qu'il soit là quand même, quand tu revenais de très très loin.
3: À l'époque, entre nous qui achetions un pauvre filtre 3 voies analo à
1: 80-100 balles.
3: Là. Ouais, le reste, parce que à mon époque, t'inquiète pas que t'y mettais le billet.
1: Ah bah oui.
3: Le pauvre T-Rex, comme tu dis, qui est assez limité. Tu fais 10 fois plus qu'avec un pauvre.
1: C'était
3: une révolution.
0: Quand t'es unijambiste, t'es content qu'on te donne un fauteuil roulant.
3: Sans mentir, attends, moi je crois qu'à l'époque on achetait ça 129 balles ou ah bah 149 oui, balles.
4: C'est fou.
3: Je dirais peut-être une connerie, même.
1: Un DCX à 450.
3: C'était que dalle, en fait.
0: Ouais, en 2026, t'as une paire de chaussettes pour ce prix-là. Hein.
3: C'est pas faux. Et une Henken, quand même.
1: C'est même pas l'île d'essence, mais.
0: Mais si on prend au-delà de ça, le haut-parleur qui s'est démocratisé, l'arrivée du G401, et voilà, pareil, le G401, ouais. Les références qui ont commencé, si on reste chez RCF, le X401, du coup, des haut-parleurs qui commençaient à prendre de plus en plus de puissance, ouais. Avec des équipages de plus en plus solides, des technologies qui permettaient d'avoir des taux de distorsion, un son de plus en plus propre pour des budgets qui sont archi restreints. Ouais. Et tu parles du T-Rax, mais j'ai envie d'évoquer la suite, les nouveaux T-Rax, plus l'arrivée du pays du soleil levant qui nous a amené des GSP 4 entrées, 8 sorties avec des taux d'échantillonnage de fou à des prix qui défient les lois de la physique. Un XTA, un Linear Research, il y en avait à l'époque, des AC, ça valait le PIB d'un pays du
1: Caire. C'est comme voir la Groupon, t'avais les yeux comme ça quand t'étais gamin, tu commençais, tu voyais un rap de la Groupon quelque part.
0: J'ai souvenir d'avoir vu un Dolby chez des collectifs d'Île-de-France, je pense qu'ils nous écoutent. Coucou le collectif au Dolby OVNI, là, mais je suis tombé là-dessus, je me disais, mais dans quelle strate de l'univers je suis tombé, quoi. Comment c'est possible alors que nous on voit ces T-Rax et toutes ces saloperies, mais qu'on était très content de trouver, parce que
1: DCX, moi j'ai eu la changer la vie, je l'ai toujours d'ailleurs, je suis un amoureux, mais
3: ça risque de claquer. Ça va.
1: Mais non, le DCX, moi, ça a été une révolution. Je parle pour notre son, parce que c'est ça qu'eux avaient choisi juste après que je sois arrivé. Et quand j'ai commencé à vraiment m'intéresser aux deux, enfin vraiment la technique, mais tu faisais une quantité de choses phénoménales avec ce processus.
0: C'est vrai que le DCX, on parle du T-Rax, mais le 2496, bon, à part son. Ça parlera au plus pointu, mais le limiteur qui était un petit peu possédé par Satan, mais au-delà il était incroyable, ce DSP. S'il avait eu un limiteur digne de ce nom, je suis persuadé qu'en 2026, ce sera encore une des références les plus répandues, parce que il avait 20 ans d'avance sur
1: tout ce qu'il y avait besoin pour des gens comme nous qui faisaient une sono, enfin de amateur à semi-professionnel, voire
0: professionnel.
1: Donc quand t'avais du matos comme ça dans les mains, alors 10 ans avant, t'étais en train de galérer avec tes deux jacks et ton filtre actif,
3: qui faisait le boulot,
1: ça sert à tout,
3: gratter. Et sans les conseils des pros derrière,
1: Et Jamel, il a quoi comme processeur, lui?
2: Processeur T-Rax 2.6. Système actuel, bien sûr. Voilà, on y allait à tâtons, bien sûr. Pas évident. Déjà, faut comprendre un peu le fonctionnement.
3: Avec Global, bien sûr.
2: Lolo, tu nous as bien aidé, bien sûr.
3: On fait ce qu'on peut, mon petit copain.
2: Beau matos. Mais il faut savoir le prendre en main aussi, donc.
3: Mais vous avez eu toutes les clés, vous, c'est ça, la grosse diff, en fait, tu peux démarrer aujourd'hui en ayant vraiment
1: l'accessibilité autant, on va dire, de connaissances et de matériel, beaucoup plus facile aujourd'hui. On en a parlé d'Internet, mais déjà, parce que comme tu dis,

0: Nostalgie, Loïc, hein, dans tout ça.
1: Non, pas du tout.
0: Loïc, qui capturait des renards sur le bord de l'autoroute.
1: Ah oui,
0: il les dépeçait, il protégeait ses amplis, ses enceintes avec.
2: J'ai encore une casquette d'ailleurs.
0: C'était une casquette en faux renard. Forcément. C'était le bon temps.
3: Personnellement, je suis nostalgique.
2: C'est vrai.
3: Bon, un petit peu quand même.
2: Appelle-moi Davy Croquette.
0: C'était la bonne époque. L'époque des. Bon, on va pas se mentir, pour beaucoup ici, c'est l'époque de la free party. Hein, parce que le sound system, c'est là.
2: Oui, attention, tu vas déraper. Mais vas-y, va au bout.
0: Pardon. Je disais. Ouais, le sound system ça ratisse large, hein. J'étais encore avec un vidéaste la semaine dernière, Julien, qui tournait un film,
2: Boxis, oui.
0: Que vous verrez peut-être un jour, coucou Julien si tu passes par ici, mais du coup le sound system ça ratisse large, nous on parle de ce noyau là parce que tout le monde ici était dans les sound system techno,
2: mais
0: les sound system reggae, il y a des sound system punk, il y a des sound system ambiante, il y a des sound system,
2: bien sûr, c'est vrai.
0: Une variété et une diversité de styles musicaux et de types de sono qui est assez colossal, quoi. Et pour le coup, ici, ouais, on.
2: Ah, t'as raison, là, nous, on est typé électro, enfin techno, machin.
0: Ouais.
4: Pas vrai. Bass Music Dub, aussi.
2: Ah, excuse-moi.
4: Alexis, toi aussi.
0: Ouais.
2: Mais effectivement, la culture du sound system, c'est le sound system.
4: Oui. Donc, oui, mais comme je dis, ça ratisse plein de choses, autant, de différentes cultures musicales, mais aussi différentes cultures de soirées, d'autres choses. Mais ce qui rassemble, c'est prendre une petite rafale de basse dans le beat quand même, quoi.
0: Ouais, et puis il y a l'objet et ce à quoi il sert, tu vois. Là, on est entre gens qui aiment la technique, qui aiment l'audio, mais faut pas oublier à quoi sert l'audio, parce que l'objectif final d'un sound system, c'est de transmettre de la musique à un niveau souvent trop fort à des gens, pour que les gens puissent s'amuser, partager des moments, partager des souvenirs, créer des souvenirs, et ça peu
2: trop
0: importe
2: fort,
0: le type
2: je dirais,
0: de soirée,
2: pour vivre la musique,
0: pour vivre la musique,
2: ouais.
0: C'est joliment dit,
3: et le partage aussi bien sûr,
2: la thérapie par la basse.
0: Et pour enchaîner avec ça, je vous proposerai d'aller creuser un peu les idées reçues. Je vais vous envoyer une affirmation chacun, et vous allez y répondre. Du coup, je vais prendre une question un peu ciblée pour chacun de vous trois, comme ça on va aborder les sujets.
2: Fais-nous peur.
0: Je vais commencer. Jamel, on me dit à l'oreille que toutes les sonos de maintenant se ressemblent. Qu'est-ce que tu penses de ça?
3: Concrètement, moi je pense pas que toutes les sonos se ressemblent. Comme disait Loïc, on n'a rien, vous avez rien réinventé, vous avez que réadapté un peu.
2: On n'a pas réinventé la roue, non, ça c'est sûr.
3: On
2: n'a
3: pas réinventé la roue.
2: On l'a adapté.
3: Forcément, il peut y avoir des similitudes, mais.
2: On a eu une période, excuse-moi, déjà, je participe. Il y a eu une période, comme on le disait, l'avènement du DI.
4: Du MHB.
2: Ouais, MHB.
0: Le MHB 4818, le All Mikey.
2: L'identité propre de chaque sound, enfin, ça c'est un peu ma vision des choses. Où en fait, un sound system représentait quand même un crew, par exemple. Alors, il y a eu une identité visuelle. C'est vrai que quand on est tombé sur la pluie de MHB qui était aux quatre coins de la France,
3: question
2: de pas cher performant,
4: sans
2: t'en vouloir faire ça, là tu perdais un petit peu de ce côté découverte, voir du nouveau, du neuf, machin. Et je te laisse reprendre,
3: si
2: déjà, parce que je vais te croquer la parole.
3: Non, mais t'inquiète, si tu regardes aujourd'hui avec l'arrivée des plans privés, donc on ne s'est pas forcément détourné de ça non plus. Hein.
2: Non,
4: mais en même temps, si tout le monde veut un plan privé de CH, par exemple, il y a un moment.
2: On aura du compte, bien sûr.
4: Mais t'as payé un plan qui ressemble à celui de ton voisin.
2: Je suis
4: désolé.
0: Je suis pas d'accord. Pour le coup,
2: t'es pas d'accord?
0: Non, clairement.
2: On parle du killer.
0: Parlons du killer. Non, mais clairement, il y a une quête de l'identité visuelle. Justement, vous parlez des compounds, mais c'est parce que c'est ce qui se fait entre guillemets de plus performant sur de l'électro. Mais pour moi, on a une quête de l'identité visuelle et de l'identité sonore qui est revenue. Tu vois,
2: où
0: le mec, j'ai des gars qui sont passés au dépôt. Les mecs se creusaient la tête pour avoir une identité au niveau de la couleur, au niveau des renforts, essayer de penser la DA du système.
2: Ça, c'est super bien.
0: Avec pareil, j'en ai d'autres qui accordent des systèmes avec la DA de leur régie, avec leur scéno, et qui font même des systèmes qui font partie intégrante de la scénographie.
2: Ah, j'ai un pote qui a pas les siens en vert. Hein. Bah, il a pas eu peur. Hein. Et c'est magnifique.
0: Le vert, c'est interdit dans le
4: rose et vert, ils étaient les nôtres. Alors calme-toi, frérot.
0: C'est vrai que votre sono était rose et verte. Et vous dormez bien la nuit?
4: Avec les lettres que Mimi avait mis à l'intérieur, c'est encore plus tuning. J'ai eu du mal. Mais par contre, je suis pas forcément d'accord dans le sens où justement les plans privés, je sais que ça, entre guillemets, ça concerne Alexis, mais il y a un moment.
0: Fais gaffe à ce que tu dis.
4: Il y a un moment quand même, les gens croient avoir une exclusivité. pour la plupart, parce qu'il y en a, je suis d'accord avec toi, qui doivent te demander une identité visuelle, qui réfléchissent à l'ensemble, vraiment, de la régie au bout.
2: C'est quand même un peu
4: d'autres, je suis pas d'accord. Où c'est vraiment, on veut le plan, parce que ça marche, ok, très bien, mais on veut le payer qu'il soit à nous. Et bon, je suis un peu mitigé là-dessus quand même. Il y a des gens, des vrais passionnés qui veulent, comme dirait Lolo, retrouver une identité, un thème, un truc vraiment artistique. D'autres, je suis désolé, il y a un peu de pignol quand même.

0: Ouais, et ben ça, on pourrait mettre ça dans les travers, justement, tu vois, de la technologie d'aujourd'hui ou oui. d'Internet, où à l'époque tu testais, tu écoutais, tu et du coup tu trouvais ton bonheur, c'est-à-dire en fait une sono qui allait répondre à tes attentes.
1: Ouais, voilà.
0: Ou aujourd'hui, effectivement, maintenant c'est tellement facile en deux clics de dire ah bah tiens, là j'ai une performance de ouf sur cette boîte-là, je veux cette boîte-là. Alors que tu la connais pas, tu l'as pas écoutée, tu sais pas si elle va remplir quelque charge par rapport à ce que tu vas écouter ou diffuser. Donc ouais, je vois ce que tu veux dire.
1: Mais Alex, tu dois le voir très bien, tu peux très bien témoigner des projets délirants, soit avoir 25 Hz de sub mais dans un volume minuscule avec un haut-parleur de, enfin tu vois ce que je veux dire.
2: Ouais, les mecs qui demandent la vache à 5 pattes, j'en ai toutes les semaines.
1: Ou l'inverse, par contre. Et toi, ce que tu détestes, c'est les baignoires. Quoi, les baignoires. Les mecs, ils vont faire des subs maintenant.
0: Ouais.
1: Énorme.
0: Ouais, mais il y en a que ça choque pas.
1: Après, non, mais regarde, ça choque pas. Chacun fait ce qu'il veut. Hein.
0: Ouais, regarde Clairsound, hein, c'est une marque qui a eu quand même un moment des pignons sur rue. Plus peut-être dans le style dub. Oh, bah oui, non, mais clairement, enfin, ça s'en est vendu.
1: Oui, ah, oui.
0: Ça s'en est monté. C'était un produit d'appel. Parce que quand tu posais Clairsound, tu vois, sur un fly ou.
1: Ah, bah, c'est comme Function.
0: C'est des questions qui sont monstrueuses.
2: C'est une super idée de sujet, ça. Est-ce que le sound system ne serait pas le nouveau headliner?
0: Ah,
2: ta-ta-ta-ta.
1: Attends, alors, je suis moins vieux que l'eau, mais j'ai pas compris. C'est quoi headliner?
2: La tête d'affiche. Est-ce que le sound system n'est pas la nouvelle tête d'affiche d'un événement?
1: Bien sûr que si. Enfin, c'est là où je trouve ça à la fois bien et pas bien. Mais ça, c'est, regarde, tu as bossé pour Ellipsoner ou d'autres gens, mais et combien de gens aujourd'hui mettent 30 kilos de Function One pour une soirée techno parce que c'est Function One, tu vois. On a déjà parlé, en fait, il y a des marques et des systèmes. Les mecs, ils connaissent pas le line-up, ils connaissent pas le truc, limite, c'est que ça qui vont le faire venir.
0: Mais, et je trouve ça défendable. Parce qu'en fait.
1: C'est défendable.
0: On a abordé le sujet, nous, un peu en off aussi, et c'est vrai que là, moi, j'ai vu dernièrement là, des gros DJ. Alors, je vous dis pas le nom, parce que malheureusement, je suis un peu hypercé. Ah. Mais en fait, de gros DJ, dont un berlinois, si je dis pas de conneries, en fait, qui disait qu'aujourd'hui, il faudra arrêter de mettre la lumière sur les DJ et remettre la lumière sur les sound systems. Et je trouve ça pertinent, parce que c'est vrai que, de base, on avait quand même des. On revient un peu sur l'époque, hein. On avait quand même beaucoup moins de moyens. On pouvait pas créer des scénos comme il se fait aujourd'hui, tu vois, qui ont une gueule. Attention, hein, moi je respecte les mecs qui
1: sont
0: au niveau, voire au-dessus de certains festivals. Mais en fait, à l'époque, c'était peut-être un peu plus glauque. Alors quand je dis glauque, c'est mesuré. Mais en fait, les gens venaient pour se coller devant une façade, devant un sound system, et en prendre plein
1: la gueule. Voilà,
0: se faire mettre la couette. Donc c'était la culture du sound system. C'est que tu venais pas pour le DJ, même s'il est très important. Hein. Mais lui, il s'effaçait pour laisser place à la musique et au sound system. Mm. Et ça, aujourd'hui, je trouve ça pertinent. Et c'est peut-être ça qu'on a peut-être un peu perdu. Enfin, quoique, non, même pas. Il y a quand même.
2: D'ailleurs, les gens viennent pour une boîte, système à son public. Est-ce qu'on n'aurait pas aussi perdu le fil de cette question de base, les gars?
0: Ah merde, pardon. On s'est éparpillé, désolé.
2: Mais non, mais c'est super intéressant comme question. Mais du coup, Loïc, toi qui a l'air d'en avoir gros, je vais te poser une question qui est d'actualité.
0: Oui, effectivement, je n'ai plus de berge, je suis très malheureux.
2: Est-ce que les vieux amplis avaient plus de coffres et plus de grains que les amplis actuels? Qu'est-ce que tu dis de tout ça? Parle-nous Yorkville et parle-nous de tes AD marques.
0: Oh non, tu fais chier là.
3: Retour de Yorko.
0: En fait.
2: Il était une fois.
0: Ah ouais,
2: la vieille Logitech.
0: En fait, on a travaillé avec des amplis un peu old school aujourd'hui, des bons vieux Toric classe H. Alors pour ceux à qui ça parle pas, c'est-à-dire des amplis de 30 kilos qui avaient leur grain, certes. Alors moins puissant, peut-être moins dynamique que ce qu'on voit aujourd'hui, mais qui apportait quand même quelque chose et un grain. Et c'est vrai que même moi j'ai fait la transition aujourd'hui. Et je vais pas dire que je suis nostalgique de mes vieux tracteurs, mais mine de rien, quelque chose a changé. Faut pas se mentir. Et par contre, un truc qu'on ne sait pas encore, enfin pour moi, je ne sais pas, c'est la fiabilité dans le temps. Moi, mes machins, ils avaient 20 ans, et ils sont encore là pour en témoigner, parce qu'il me reste encore quelques-uns quand même de bidinage. Et que là, la nouvelle gêne que je viens de rentrer, donc tu l'as cité à des marques, mais je suis pas là pour tailler du matériel. Première sortie, une explosion. Donc bon, voilà. Après, ça sonne. Ça sonne. Mais effectivement, il n'y a pas de nostalgie là-dedans.
1: Je pense quand même.
0: Un effet placebo, mais il y a peut-être quelque chose qui change, ouais, qui manque, ou je sais pas, une couleur.
2: Mais en cette triste année pour nos collègues de la pyrotechnie, est-ce que ça fait pas du bien, un peu d'explosion des fois?
0: Eh ben, je m'en serais bien passé pour le coup. Mais oui, c'est beau quand tu vois, parce que personne l'a vu pour le coup. Donc tu vois, c'est ce qu'on appelle un effet loupé.
1: Alors qu'il y en a un qui a vu un 8001 prendre feu en direct sur une vidéo. Ah,
0: ça a de la gueule, mon copain. Donc ouais, vaste question. Non, je pense qu'aujourd'hui, il y a les amplis.
1: Les boîtes, pour moi, avaient presque plus de grains que limite le traitement de son
2: elles ont
1: boîtes.
2: Toujours plus de grains.
1: Oui. Non mais certaines boîtes old school là, on parle d'ampli old school par rapport à aujourd'hui, je trouve que certaines boîtes avaient vraiment un grain particulier, surtout dans le on parlait de FH1, enfin de Pivi, mais on a déjà parlé ensemble FH2, de Altec. Oui, mais
0: beaucoup plus rare.
1: Excusez-moi toutes mes confuses.
2: Mille excuses.
1: Tous ces paves de médium et tout qui avaient quand même qui sont toujours agréables aujourd'hui à écouter.
2: Le week-end c'est dernier avec Valentin, on était face à des MB2 et un aigu d'origine dont j'ai bouffé le nom de chez Pivi. Et c'est vrai que ça a une patine quand même sympa, hein, c'est ce combo complet.
1: Et pourtant, c'est bon, alors, pas full rack.
2: Ampli à découpage, mais un ampli, ça ne fait qu'amplifier ce que tu lui envoies s'il est normalement.
1: C'est pour ça que.
0: Le traitement joue.
1: Je vais réagir à l'autre dans le sens où c'est pas tant les amplis pour moi qui avaient du grain que plus les sonos en elles-mêmes, tu vois. Et les câbles.
4: Je pense que l'amplification va avec aussi le système.
1: En partie.
4: Et tu peux le faire sonner, enfin.
1: Ah mais le faire sonner très bien, mais ce que je veux dire c'est que là aujourd'hui on foutrait un full rack à classe de, enfin à découpage avec, de toute façon c'est un pros numérique qu'il y a, sur cette sono old school, elle sonnera quand même old school, tu vois. Alors que si tu mets des amplis genre tes PV sur un MHB Killer ou autre chose d'aujourd'hui, ça va pas sonner old school, tu vois ce que je veux dire. C'est pour ça que je suis pas persuadé que l'amplification avait, je pense on avait un mythe dans le sens où on voulait du torique, des gros amplis, mais pas forcément, et c'est pas forcément ça qui donnait le grain et ce côté un peu comme on dirait on aurait
0: là, tu vois, sur ce qu'on a abordé tout à l'heure, le traitement en soi, parce qu'on traitait aussi forcément beaucoup moins à l'époque, donc forcément t'allais apporter une couleur
2: naturellement tu dealais avec les défauts de l'enceinte
0: aujourd'hui, tu vois, on s'est un peu perdu aussi je sais pas où on en est dans notre en fait on a un peu oublié nos oreilles pour on écoute avec nos yeux beaucoup aujourd'hui, donc
2: attends, je te coupe Loïc, mais ma question suivante que je voulais poser à Valentin s'appelait avant on savait bosser avec nos oreilles.
0: Mais
2: c'est une transition,
1: il a posé la pire question, la question au pire bonhomme du coup, parce que moi j'ai les oreilles un peu flinguées. De bosser avec ses oreilles, oui, un minimum quand même. Il y a un moment, il ne faut pas être. Avoir les oreilles non plus dans le fumier. Mais.
0: J'aime beaucoup cette expression.
1: Il y en a quand même. Mais malheureusement, on n'avait que ça comme outil, entre guillemets. À notre époque.
0: Ça reste encore aujourd'hui l'outil principal, hein, gros. C'est-à-dire que tu peux faire tous les réglages du monde, tu vas quand même finir par l'écoute de tes deux esgourdes. Hein.
1: Vu comme ça, oui, mais ce que je veux dire, j'aurais plus la même qualité de réglage et de calage si j'avais pas le micro et le PC, tu vois.
2: Ah, mais faut pas oublier l'intérêt final d'une sono, et ça, j'ai un super tech système qui me l'a dit, mais l'intérêt final d'un système, c'est pas d'être mesuré avec un micro, c'est d'être écouté par des gens.
1: Et qu'ils soient agréables.
0: Mais ce qu'il y a, c'est qu'on les rend très neutres.
1: Je disais juste avant, tu l'as pas entendu, ça neutralise. On neutralise un peu l'ensemble.
0: Sur ce que tu disais par rapport au, on va dire, sono old school, c'est qu'en fait, à l'époque, on leur laissait leur couleur parce qu'on ne traitait pas tout.
4: À part les purs ingés, les purs ingés.
1: Oui, ce que tu appellerais un défaut.
4: En fait, c'est ce qui fait aussi la couleur du système.
0: À part les purs ingés qui vraiment avaient des oreilles blindées, qui arrivaient, eux, ils allaient tailler là où ça les gênait parce qu'ils amenaient en fait leurs pattes.
1: Dans le calage, il y a deux choses. Le fait de faire tes écolos, mais la mise en face, c'est ça qui nous a manqué à l'époque.
0: L'alignement, bien sûr. Ouais.
1: Et c'est ça, et ça rebondit bien avec le nom de ton émission, Alex. C'est ça qui nous a manqué, ce côté technique que n'avaient pas les filtres actifs, c'était de pouvoir aligner tes sources sonores, enfin tes émissions sonores.
0: Non, mais bon, il devait bien quand même y arriver d'une manière ou d'une autre. Alors là, je vous dirais pas comment, mais.
4: T'avais bien des.
1: Non, mais c'est pas que. C'est pour ça que tu tombais sur des petites sonos basse réflexe, des fois qui t'arrachaient la gueule.
0: C'est pas faux.
1: Alors qu'à l'inverse, tu t'arrivais devant des façades, comme disait Alexis, de tout ce qui sont différents biliques. Ouais, ça marche, mais par rapport au tas, c'était que dalle.
0: C'est avec le cul.
1: Avec le cul ou
0: le cul. J'ai bien dit le
1: cul. Ouais, bon.
2: Du coup, on en vient à la question que je te posais tout à l'heure. À ton avis, est-ce que les anciens trouvaient leur sono cool à cause du crack, ou est-ce qu'ils trouvaient le crack cool à cause de leur sono?
0: J'ai envie de dire un peu les deux.
1: j'ai pas, je crois qu'il n'y a pas de meilleure réponse.
2: Eh ben, je vous propose, les gars, qu'on fasse une petite pause et qu'on se mette un bout de musique d'époque.
1: Old school, bébé.
2: Ouais, les Spiral Tribe. Forward the Revolution. Et on vous reprend juste après.
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0: Et sur cette vibe old school, on vous reprend à l'antenne sur Studio ZEF, même si on n'est pas vraiment en direct, on vous reprend quand même à l'antenne. Bon, ça va toujours les gars ?
1: Ouais, impeccable.
2: Super.
0: Bon. Du coup, revenons-en à nos moutons, ou plutôt revenons-en à nos systèmes. On va parler un peu concret et un peu maintenant. Concrètement, si je vous redonne vos systèmes d'époque, bon, Jamel, ça s'adresse moins à toi parce que ton système, je pense que c'est toujours le même qu'à l'époque.
3: Ce serait pareil.
4: Lui, il a pas envie que tu pars. Hein.
3: Ouais.
2: Concrètement, ce serait pareil pour moi.
0: Si je vous redonne vos systèmes de l'époque avec des connaissances et du matériel d'aujourd'hui pour le traiter, pour le mesurer, est-ce qu'il sonnerait mieux ? Et si on prend le toit d'à l'époque et qu'on lui donne ton système moderne, est-ce que ça sonnerait mieux ?
4: Évidemment que oui. Évidemment que oui, mais comme on en parlait un peu tout à l'heure, en fait, ce qu'il y a, c'est qu'à vouloir jouer de l'EQ et rendre un système neutre, on perdrait quand même un peu la couleur intrinsèque de ces boîtes de l'époque qu'on avait. Donc oui, forcément, ça serait mieux travaillé. Avec une restitution forcément plus
1: fidèle.
4: Plus fidèle, merci.
1: Et surtout avec un rendement, ce que je parlais, on parlait de mise en phase tout à l'heure, d'où le nom de l'émission, mais c'est surtout ça que je pense qu'on aurait changé.
4: La mise en phase, clairement. Ah bah oui, c'était le nerf de la guerre.
1: Tu parlais de coloration, mais il y avait des boîtes qui avaient une coloration naturelle qui était agréable,
4: ouais.
1: D'autres qui avaient une coloration naturelle qui n'était pas du tout agréable.
4: Oui,
1: et si on avait pu la traiter, on aurait été content de la traiter.
2: C'est un beau petit bonheur la chance avec l'empilement de caissons.
1: C'est ça.
4: Ouais, ah mais clairement, mais on l'a tous eu, le gros trou fatal au milieu du bordel, tu craques tout ce que tu peux et tu n'y fais pas revenir parce que tant que t'as pas délayé. C'est pas la peine.
1: Mais par contre, c'est sûr que n'importe quel système. Non, mais j'allais dire n'importe quel système, peu importe l'année de fabrication, etc.
0: De Loïc ou du système
4: en parlant
2: des vieux, pharaons.
0: Loïc, il a sa propre pyramide au Caire. Hein.
1: Ouais. Ils avaient déjà des caissons en granit. Mais ouais, non, il n'y a pas photo. Tu ferais marcher beaucoup mieux cette sono il y a 15
4: Disons
1: ans.
4: Qu'on lui donnerait sa quintessence.
1: Oh, qu'est-ce qui cause bien, dis donc.
0: Ah, c'est beau.
1: Ah, c'est beau. Je sais pas ce que ça veut dire, mais.
0: Du coup, l'évolution viendrait plutôt des techniciens et des gens derrière plutôt que du système, si on l'entend. Ou le matériel aurait aussi évolué. Qu'est-ce qui, selon vous, est-ce que.
1: Ah, il y a les deux quand même. On parlait de transducteur, on parlait de haut-parleur.
4: Enfin, là, tu viens de nous demander, d'ampli. En fait, sur notre matos d'époque, avec du traitement actuel,
1: oui.
4: Si ça sonnerait mieux, c'est ça. Et nos compétences.
0: Qu'est-ce qui sonnerait le mieux entre toi à l'époque sur ton tas de bouts chez Pivi Enfin, toi d'aujourd'hui, pardon, sur ton tas de bouts chez Pivi. Ou le Loïc old school avec sa casquette à clous, son Mercedes et ses cybergés australiens sur les MHB Killer avec les têtes à courbure constante.
4: Ah bah clairement mon mode aujourd'hui sur mon système d'époque.
0: C'était ça le fond de la question.
4: Ouais,
0: et ce qui nous pousse à cette réflexion là en réalité je pense que ça c'est mon point de vue à moi, personnellement l'évolution des techniciens et des connaissances grâce notamment on en parlait à l'accès internet, au forum, à internet est bien plus conséquente et prend le devant sur l'évolution du matériel.
1: Exactement. Hormis, et je fais quand même une petite parenthèse, le DSP. Quand même, là-dessus.
4: Ouais, bah c'est rentré en ligne de compte.
1: Oui, mais c'est vrai que je suis d'accord avec Alexis. La connaissance et les compétences d'ailleurs, dans la création de caissons, t'es concerné, toi aussi le premier, la conception de caissons.
4: Ouais.
1: Avant, ça n'est. Enfin, à part. On parlait de Marco, mais avant cette période-là, à part des grandes marques qui fabriquaient des boîtes. Personne.
4: Ah bah, les professionnels.
1: Voilà, puis des professionnels avec le vieux aussi.
4: Du secteur,
1: parce qu'il y avait des professionnels quand même, des boîtes qui.
2: Ah bah, donc les sonorités étaient plus typées aussi.
1: Oui, ou qui étaient juste de la mouise. Voilà, qui demandait ça hors de prix.
4: Pour rester propre.
1: Mais tu vois ce que je veux dire, la connaissance et les compétences, donc de savoir ce qu'est un DSP, de savoir ce qu'est une charge d'un caisson, de savoir comment tout ça fonctionne, oui, ça change beaucoup plus que le matériel en lui-même. Mais moi, il nous manquait juste à nous deux le PROS à l'époque quand même.
0: Bah oui.
1: Si à un moment tu peux avoir le meilleur logiciel de mesure, la meilleure compétence, si tu peux pas régler dans le temps dans l'espace,
4: pour rentrer tout ça,
1: c'est pas possible.
4: Pas, ouais.
0: Mais aujourd'hui, on voit de plus en plus de gens de sous-systèmes qui se retrouvent sur des prestats, sur des gigaproductions, qui développent des systèmes, dans le cas de Loïc et dans le mien, qui suivent des tournées, qui accompagnent des artistes, qui font des trucs de dingue.
1: On est plus dans les. Est-ce qu'on est encore dans le sous-système?
0: Bah ouais, exactement. Ouais. Est-ce que le sous-système, et même si on parle de la teuf, pour le coup, est-ce que c'est pas devenu une école technique autodidacte parallèle? Les copains de chez Novelty, y a énormément de gens qui sortent de là-bas, qui viennent de ce système.
4: Et pas que dans le son.
1: On est trop vieux peut-être aussi.
4: Mais oui, ça a été un tremplin pour beaucoup de gens, mais que ce soit dans la technique son, que ce soit dans la tech lumière, que ce soit dans le SCAF, que ce soit
1: dans
4: le SCAF en fait.
1: Dans la com, dans tout, mais dans
4: montage
1: tout,
4: de structure pour structure, ceux qui.
1: Oui. Ah oui, j'avais pas le nom.
4: Ouais. D'échafaudage. Pour vulgariser.
1: Non, mais même faire du fly, de tout. On parlait tout à l'heure de de gens qui ont monté des sons. Alors, et ça dans toutes les époques où les gars n'avaient pas, peut-être plus pour la fame, mais monté un son gros ou petit, mais n'avaient jamais organisé une soirée. Donc gérer un parking, gérer des gens, gérer un bar. Voilà, c'est ça que je voulais relancer. Et que ça, malheureusement, c'est l'école de la vie qui te l'apprend. Parce qu'il y a un moment, gérer alors, un son de système, c'est une chose, gérer une soirée, c'est pas la même chose.
4: C'est pas la même chose.
0: Mais les galères, c'est ce qu'il y a de plus formateur.
1: Oui, et c'est, non, mais c'est là où je voulais revenir dans le sens où Lolo, ce qu'il disait tout à l'heure, c'est que ça donnait des passions dans tous les domaines, possibles et imaginables.
4: Je voulais rebondir sur un truc, petite parenthèse là, c'est qu'on parlait tout à l'heure. En fait, du matos aujourd'hui, des performances que ça peut avoir et tout. Mais en fait, quand même pas perdre de vue non plus, et ça revient aussi un peu à ce qu'on avait parlé en début d'émission. C'est que, par contre, tu peux avoir le meilleur matos du monde. Si t'es pas compétent derrière, ta sonnette elle donnera rien.
1: Merci, tu réponds. Parce que là, tout à l'heure, Alexis parlait
4: Peux par contre avoir un matos qui est un peu limite.
1: Un peu bancal, mais le faire sonner pas si mal.
4: Ou un peu ancien. Le mec qui a une paire d'oreilles et qui connaît quand même son job, il fera quelque chose.
1: Je suis entièrement d'accord. Et c'est ça qu'Alexis disait tout à l'heure. Il y en a qui sont transformés en assos et pro.
4: La technologie.
0: En société, pour certains.
1: En société, d'ailleurs, oui. Mais on parle de diff maintenant, on parle plus de son système, tu vois ce que je veux dire. C'est plus leur identité, même s'ils ont fait faire certains designs, voilà. Et ça, c'est encore différent. Tu vois ce que je veux dire? C'est que ça a nourri une passion. Bon, là, qui est parti sur une voie professionnelle pour certains, mais certains font le même schéma, c'est-à-dire d'avoir des si grosses sonos, des machins, et derrière, n'ont pas les connaissances ni les compétences.
4: Non.
1: Et font appel, donc, heureusement, à des gars comme Alex, heureusement qu'il y en a encore aujourd'hui qui se déplacent des prestataires, parce que tu peux avoir 22 subs magnifiques et machin, et si tu sais pas les brancher ni les faire sonner.
4: Bah, c'est là où tu différencies pour moi un petit peu le mec qui veut être, mainstream, c'est peut-être pas le bon terme, mais qui va vouloir jouer dans la cour des copains, et en ayant un peu de moyens financiers, on va dire, et le passionné qui va prendre le début de la chaîne jusqu'à la fin, c'est-à-dire qui va s'intéresser, qui va chercher à apprendre, comprendre, et se démerder à la fin. Mais il faut tout pour faire un monde, c'est comme ça.
0: Et puis ne pas sauter les étapes, les pilotes de F1 commencent en carte, c'est pas pour rien.
4: Mais il y en a qui s'en foutent aujourd'hui, et ça c'est peut-être justement peut-être un peu la dérive de l'accès aujourd'hui à tout, tout de suite, c'est-à-dire qu'en fait, tu brûles les étapes, et là ça revient un petit peu à ce que disait aussi au table de soirée, l'organisation. C'est-à-dire que dès le départ, tu peux commencer très gros.
1: Aujourd'hui, c'est très facile.
4: Très performant, mais comme tu dis, après, tout
1: ni les connaissances, ni les compétences.
4: La gestion de tout ça.
1: De la gestion technique jusqu'à la gestion de l'événement. Ouais. On est d'accord.
4: On est
1: entièrement d'accord.
0: Ok, c'est super intéressant. Et là, les gars, on vient de passer 46 minutes à dire que beaucoup de choses sont mieux aujourd'hui.
4: Ça passe.
0: Mais on va inverser un peu le thème. Qu'est-ce qui était réellement mieux avant pour vous qui l'avez vu il y a 30 ans?
1: Jamel, c'était comment il y a 25 ans?
4: Il ne sait pas. Ah si, pardon.
0: Il commençait à savoir écrire, c'était cool.
4: Alors ça, c'est la question que j'attendais. Alors, comme je dis, c'était mieux avant. Non, clairement pas. C'était différent. Voilà. Moi je le vois comme ça.
1: Différent. Alors, et puis on a une grosse part qu'on n'a pas forcément trop abordée dans le sujet et qui est liée à la culture, son système que nous on connaît, c'est les lois et tout l'environnement qui est autour de la teuf aujourd'hui.
0: Bien sûr.
1: Et qui là on change drastiquement les choses. On va pas se mentir. Dans le cadre de la free, puisque c'est ce qui nous un peu rallie là tous les quatre. Et ça par contre, c'est ce qui a changé drastiquement. Alors, il y a plein de choses qu'on a parlé, des grosses sonos, des scénos que je trouve magnifiques, mais moi perso, je trouve, comme on disait, notre leitmotiv.
2: Ça perd un peu de charme, mais.
4: Ça perd un peu d'essence.
1: Non, c'est super beau, mais le problème c'est qu'aujourd'hui, avec l'actualité, on va dire, judiciaire et politique, tu te fais voir avec même trois bouts de caisson, tu finis au poste, tu vois.
4: Oui, clairement.
1: Et alors qu'on en a parlé en off tout à l'heure, et t'as un peu la même philosophie que moi, vivons heureux, vivons cachés, de foutre quatre boîtes dans un chemin de terre.
4: Ouf, mais. D'accord, mais c'était surtout notre discussion, c'était
1: c'est pour ça, mais que je disais le mieux avant ou après,
4: plus petite, moins bruyante.
1: Il n'y a pas
4: que ça qui rentre en ligne de compte.
1: Non, bien sûr.
4: Parce qu'en fait,
1: ça que je te parlais de l'actualité, déjà que ça aide pas.
4: Déjà à l'époque, ça a commencé par la médiatisation du mouvement qui fait que ça nous a mis en lumière, donc amené masse de monde, donc fréquentation, donc le côté de la rente commençait déjà à prendre un coup. L'accès facilité par les réseaux, on en remet une couche. En plus de ça, de réunir une plus grosse masse de gens, donner l'info directement aux autorités. Donc il y a plein de choses qui ont changé en fait. C'est pour ça que j'aime bien dire que c'était pas mieux avant.
1: Non.
4: C'était complètement différent parce que c'était une autre époque. Donc forcément, ça a évolué avec son époque.
1: Il y a le contexte et la volonté aussi. Il y a les deux. Parce que le contexte fait que, c'est pas facile. Aujourd'hui, je voudrais pas poser une teuf aujourd'hui.
4: Non, les jeunes sont déter pour ceux qui sont encore dans la course.
1: Mais
0: ils sont turbo chauds.
2: Est-ce que ce serait pas l'engouement qui a eu pour Et oui, mais c'est le milieu et la culture qui s'est entre guillemets un peu autodétruit elle-même.
4: Ouais, bien. Ouais, ce côté, je dirais.
1: Si, si, on va parler du côté Instagram forcément qu'on a évoqué tout à l'heure. Il y a côté, ouais, le DJ mis en avant, le de se filmer. Enfin, voilà, ce côté, de ce rapport aux soirées, de d'aller en soirée.
4: T'as ce côté libertaire, t'as ce côté pour certains qui va être, et ben, c'est là qu'il faut être, le place to be, tu vois. Parce que, ah putain, je connais pas, faut que je sais quoi, faut que j'aille dans ce milieu. T'as. C'est tout, pour ceux qui veulent exister aussi, pour certains. Ah, attention, hein, quand je dis ça, faut pas vous frustrer. Enfin, voilà. Mais en fait, ça a été mis en lumière. Donc forcément, ça va attirer une masse de monde. Monde, par la curiosité, pour d'autres choses, enfin voilà, c'est hyper
1: non, puis on, le, bon. Les temps changent, comme on dit, les réseaux, les machins, les pensées, les, tout évolue, hein. Et bien sûr. Alors,
4: donc la technologie amène du bon, mais elle amène aussi du mauvais.
1: Bah là, on l'a résumé, hein. Nous, on a été les premiers à kiffer d'avoir de la technologie dans les DSP, d'avoir de la technologie accessible grâce à la Chine, hein, on va pas se mentir.
4: Moi, on a été les premiers aussi à kiffer notre infoline et notre et voilà, premier portable.
1: On en parlait parce qu'il y avait aussi une raison, c'était factuel, on n'avait pas le choix, mais de faire une infoline. Après, on s'en est rendu compte, on en parlait tout à l'heure en off, que la soirée avait lieu à tel endroit et pour y accéder, fallait prendre tel chemin précis pour pas peut-être passer par d'autres habitations, et qu'on a connu l'ère des points GPS, on en parlait tout à l'heure, ça c'est trop bien parce que oui, t'es plus en train de galérer 2h30 dans ton bois en train de chercher ta teuf.
4: Mais t'as perdu un petit peu ce côté chasse au trésor.
1: Oui, alors déjà, et en plus par contre pour les orgas, c'est repérable. Beaucoup plus de risques, beaucoup plus repérable et beaucoup plus de risques.
2: Sûr que s'il y a 300 personnes signalées dans un chemin.
1: Voilà, dans Waze, ils sont pas là pour ramasser des champignons à 23h.
2: C'est clair.
1: Peu de chance.
0: Ouais, et c'est aussi vachement plus simple de cacher 4-46-54 que 96 Punisher, 64 MTL,
1: ouais,
0: une armée de T3V, un linerais qui est rigué.
1: Quand tu débarques avec des poids lourds.
2: Au contrario, c'est plus simple de cacher 3 AD Mark que 3 racks de Yorko.
4: Elle était pour moi cette patch.
1: Ouais, je pense. tu le traques derrière la Clio, tu la bourres un champ avec, t'inquiète. Non, c'est pour ça, je suis comme Lolo. C'est-à-dire que, bien sûr, on est un petit peu plus lent, il y a peut-être un peu de nostalgie là-dedans, mais. Il y avait du bon à l'époque, il y avait du très mauvais. Moi, c'est Alex ou c'est toi qui a évoqué le côté un peu glauque des teufs de l'époque.
4: C'est moi.
1: Et oui, je suis d'accord avec toi. Moi, je l'ai connu. Hein. T'avais deux parallèles sur une façade noire avec qui jouait du hardcore à 200 BPM. Bon, on va dire que t'étais pas là pour le sourire des gens. Hein. Ouais. Ça faisait un peu bizarre. Mais en attendant, c'est pas pour autant que les gens étaient malfaisants, que l'ambiance était malfaisante. Mais c'est vrai que on en revient à cet underground caché et qui était bien sur
2: le son et pour le sound system, parce que chaque sound system, moi, même à mon époque,
1: t'as connu quand même.
2: En 2015, chaque sound system avait son public.
1: Savais qu'il y avait des sons hardcore, d'autres un peu chelou, d'autres machins.
4: Ça
1: pas
4: de son son, son style musical. Et les gens se déplaçaient en fonction de ce qu'ils voulaient écouter. Donc ils savaient où ils
2: allaient. Si je voulais écouter de l'Electro Swing, j'allais chez TBL. Si je voulais écouter du hardcore, j'allais chez Aztec, par exemple.
1: Ah, c'est pour ça où nous, tu vois, regarde, on était le milieu de génération, on était quand même très ouverts parce que j'ai kiffé les gars, moi, la catin, qui j'ai rejoint. Parce que toutes nos teufs. 99% de nos teufs, c'était dub to hardcore.
2: Ouais.
1: Il y en avait pour tout le monde.
2: À mon époque, il y avait déjà eu une.
1: Mais il y avait des sons de système, tu savais que t'allais faire une soirée hardcore, une soirée plutôt techno.
0: Ouais, c'est ça. Ça a toujours été.
1: Aux EDM, tu savais que t'allais pas bouffer du hardcore, à l'inverse.
0: Étonnamment, la free party, ça a toujours été un milieu. Enfin, moi, ça a été un peu ma déception. J'en parlais avec un collègue l'autre coup. Mais je m'attendais à ce que ce soit le milieu le plus ouvert du monde. Et c'est vrai que chez vous, on retrouvait des line-up qui étaient très éclectiques, chez les catins. Donc, où on avait de la bass music, de la techno, du hardcore, de la
1: drum and bass, beaucoup de drum and bass.
0: Mais moi justement quand j'allais dans ces soirées là je m'attendais justement à trouver beaucoup de styles très alternatifs, un petit peu niche, et en fait que dalle. Tu vas dans le sud, il y a de la tribe,
1: Montalcore.
0: Tu vas en Bretagne, il y a hardcore.
4: Alors t'as des styles prédominants dans certaines régions, forcément. Ça a toujours été. Mais ce qui permettait aussi justement aux gens de s'orienter en fonction de ce qu'ils voulaient entendre.
0: Mais qu'est-ce que c'est
4: donc,
0: triste
4: quelque chose.
1: Oui, mais je suis un peu comme Alex.
4: Triste.
1: T'étais content si tu voulais faire une soirée hardcore, aller dans un système hardcore, mais à l'inverse. Une soirée entre potes où tu faisais pas 8 heures devant le son, parce que justement tu allais kiffer, tiens, cette là j'aime ça, après bon j'aime moins, je suis allé traîner sur le parking et voilà, tu vois.
4: Alors que
1: quand t'allais te manger, tu savais que j'allais taper une soirée hardcore tu demanderais pas des questions, quoi.
4: Je pense quand même que même si t'avais des crews, des tribes qui étaient plus orientés sur un certain style, faisaient quand même l'effort, tu vois, balancer d'autres styles musicaux. Et c'est pareil, tu vois, ça a évolué, ça aussi, c'est-à-dire qu'à un moment donné où t'avais quand même une chronologie qui était assez, assez marquée, présente dans toutes les soirées, elle a changé, elle a évolué, elle s'est perdue.
1: Les styles ont changé aussi.
4: Ouais, et donc, c'est là, je pense, à un moment donné, il y a eu peut-être un enfermement dans un style précis pour certains et qui ne démordait pas de ça. Et c'est vrai qu'il y a quand même certaines lourdeurs, faut l'avouer. Enfin, je parle pour moi.
1: Ouais,
4: un peu, c'est vrai que tu as besoin, à un moment donné, quand même de changement, peut-être de relâcher un peu. Mais ça, après, voilà, c'est comme ça. Ah, par contre.
0: Ouais, puis quel dommage de formater un milieu qui se dit et qui se veut informatable, en fait.
1: Oui, mais alors que tout le monde veut à la fois se ressembler.
0: Là, il y a eu une tornade UL118 APG. Wow.
4: C'est cool. Désolé. Bah, c'est que tu m'agaces aussi un peu.
0: Quand il prend l'accent belge, c'est qu'il est fâché.
4: J'ai dit que je le ferais pas. Merde, du coup, j'en ai perdu fil. Bah, voilà, parle.
1: Non, mais ce que voulait dire Alex, c'est que moi, ce côté old school qu'on rigole toujours ensemble, je pense qu'on en revient même. Il y a une dissociation entre notre sono, on parlait de sono technique pur et dur, mais aussi ce côté soirée, on était 150 dans un chemin de terre, on faisait la teuf, et voilà, c'était ça notre rapport au son de système. Enfin, j'en ai connu des grosses teufs, t'en as connu bien avant moi, voire 25-30 kilos, c'était.
4: C'était
1: le Saint Graal, et t'avais pas ça tous les week-ends.
4: Des 30 kilos, c'était rare, plutôt des 16 déjà.
1: Oui, un
0: kilo 550 watts, je crois, là, notre premier flight. Ouais, alors que maintenant, c'est assez courant de prendre des branlées où l'univers s'effondre tellement il y a de subs sur les 10 premiers mètres.
1: Des subs lunaires.
4: C'est pareil, les gars, si on va par là, tu vois, j'ai déjà vu des 20 kilos qui m'ont absolument pas percuté.
1: Oui, et puis des 5 qui t'ont scotché.
4: Des 5 qui m'ont mis des branlées. Moi, je dis, la naissance de ma passion pour la conception d'enceinte, elle est partie de 4 TMS4. Hein.
1: Putain,
4: voilà, parce que je me suis pris une ronflée dans la tronche, j'ai rien compris. J'ai dit, c'est quoi cet avion? Et voilà, ça va tout de suite. Ça
1: Il y avait un réacteur,
4: mais clairement, enfin voilà.
1: Ça pousse.
0: Mais Lolo, je rebondis là-dessus. Il y a aussi beaucoup de techniques. Là, on en venait. Faut pas confondre l'outil et le savoir, tu vois. Oui. Tu mets, tu mets Max Verstappen dans une Saxo, il ira toujours plus vite qu'un aveugle dans une Formule 1, tu vois. C'est vraiment ça le fond de la
4: forêt. J'ai pas osé.
0: Je pense que la différence vient aussi beaucoup de ça. On se retrouve avec, on parlait tout à l'heure de tous ces gens qui se professionnalisent avec des niveaux techniques, des niveaux de connaissances et liés à du matériel moderne, efficace, qui font que on atteint des niveaux clairement ça a plus rien à envier à des main stage de festivals.
1: C'est là où moi je trouve perso, je vais faire le vieux là, où ça perd son âme du son de système, puisqu'il y a un moment quand t'alignes 50 subs, une armée entière avec maintenant presque des boîtes de line maintenant, parce que de toute façon t'as pas le choix pour suivre tout ça.
4: Ça c'est la technologie,
1: Alors, est-ce que t'es dans le son de système encore?
4: Bien sûr.
1: Est-ce que ça a son âme d'avoir des boîtes de line avec 42 secondes
2: avant? Oui.
4: Non, je parlais pas de boîtes de line, je parlais de la technologie. Bon.
1: Oui, mais non, mais moi, ma question, c'était ça que je te posais. C'est-à-dire là, maintenant, avec des façades de 50 subs etc.
4: Je suis dissipé.
1: C'est Lobotech, pas dissipé.
2: Plus t'as de monde après, plus la façade va grossir aussi.
1: Ouais, mais il y a un moment où tu t'arrêtes où?
0: Ta jauge,
2: c'est ça le truc.
1: Ah, mais ta jauge, c'est quoi?
4: Alors, ça, c'est pas.
2: Où est-ce que l'humain s'arrête?
1: Est-ce que tu peux avoir 50 kilos et avoir 500 personnes et avoir 2000 personnes avec 20 kilos?
0: J'en ai déjà vu des sonos énormes avec personne devant.
1: Malheureusement. C'est dommage d'ailleurs.
0: Ouais, c'est dommage.
1: Et le problème, c'est que l'effet de masse, là, aujourd'hui, on en parlait tout à l'heure, le public qui nous rejoignait directement sur le site. Alors, moi, je l'ai pas trop connu, mais sur le site, parce que t'avais pas le choix pour pouvoir poser la soirée si les flics étaient là. Même ça, aujourd'hui, c'est compliqué, tu vois. Tout est compliqué, tu vois.
4: Ouais. Mais bon, je rebondis sur un dernier petit truc là. C'est vrai qu'aujourd'hui, remettre le zone système au centre de la fête, je trouve que ça serait pas mal. C'est peut-être ça qui a un peu changé. Attention,
1: je ne crache
4: pas sur les scénos qui se font et
1: qui sont magnifiques.
4: Les moyens techniques qui sont déployés, parce que sincèrement, aujourd'hui, c'est vrai que là, tu en as parlé, ça a créé beaucoup de vocations. Donc, techniquement parlant, aujourd'hui, il y a un putain de level et il y a des gens qui font des trucs de dingue. Et ceux-là, ça, je les respecte pour ça, parce que sincèrement, c'est juste magnifique.
1: Ah oui, là-dessus, est-ce qu'on est encore un zone système? Ça serait la question du prochain podcast.
0: Non, c'est une bonne conclusion, clairement. Ouais. Est-ce qu'on n'a pas perdu culturellement ce qu'on a gagné techniquement?
1: C'est encore mieux que la conclusion que j'ai prévue tout à l'heure.
0: Je pense qu'on va pouvoir se laisser sur ces belles paroles. Je vous remercie, les gars, d'avoir pris part à ce premier épisode.
4: Et merci à toi pour l'invitation.
1: Merci à toi.
0: Du coup, je vous remercie tous un par un. Merci donc Loïc, des Lobotech, qui a fait le déplacement avec Jamel spécialement de l'Auvergne, du pays du fromage.
4: Avec grand plaisir.
0: Où est-ce qu'on peut vous retrouver respectivement tous les deux si on veut, on veut voir un petit peu ce que vous faites
2: En Auvergne. Hein.
0: En Auvergne, ouais, forcément.
1: Très bien. Ah, très bien. À Blois.
4: C'est Saint-Nectaire et Puy-de-Dôme, nous. Voilà.
5: D'ailleurs, il est où au bout de Saint-Nectaire, moi.
0: Non, mais Loïc, est-ce que t'as, t'as des réseaux, des trucs que tu. Un endroit où on peut retrouver ton travail, retrouver un petit peu ce que tu fais, même si t'es pas. Je sais que les réseaux sociaux, c'est pas ta cam.
4: Je suis pas un très grand communicant, pour ceux que ça intéresse. Oui, bah, pour quelques conceptions que je montre, parce que je fais pas la même chose qu'Alexis, moi. Il y a une page Facebook, Job63, par exemple, voilà. Et puis après, bah, on peut me contacter aussi. Non, voilà, pas plus.
1: Mais ton asso, vous faites
4: encore. Ah oui, l'asso. Ah, oui.
5: C'est ça, c'est ça qui voulait te
0: demander. Un peu les deux, professionnellement,
4: oui,
0: associativement.
4: Depuis peu, on a monté une asso, effectivement, Volcanix, histoire de pouvoir relancer quelques petits projets. Alors effectivement, nous, on est un peu plus vieux, donc c'est un peu plus dur de se mettre en place. Mais voilà, on espère pouvoir vous proposer des choses bientôt. Voilà.
0: Jamel, de ton côté, où est-ce qu'on peut vous retrouver avec, avec tes, vos, tes projets? Quels sont tes projets? Qu'est-ce que...
2: Bah, les projets, bien sûr, maintenant, voilà, des événements légaux, mais, enfin, ce qu'on fait maintenant. Donc, on peut nous retrouver sur nos pages des réseaux, les Bringueurs Système Sonore, que ce soit sur Insta ou Facebook, et Better Call Soon également. Voilà.
0: Ok, et Val, du coup, est-ce que t'as des projets sur le feu, des trucs que...
1: Ouais, vous pouvez me retrouver dans mon salon, mixer une fois tous les 6 mois.
0: C'est vrai que...
1: Mais, Val, non, j'ai vieilli.
0: Il pousse et... pour les grandes occasions, Val.
1: Non, non, j'ai un petit projet dans les cartons, juste à côté de la maison, qui sont de système, qui pourrait... on pourrait dépoussiérer les MTH. Il y a moyen dans peu de temps. Donc, non, sinon, à part ça, bah, je fais un gros big up à l'Escale Sonore, où j'ai longtemps participé avec eux, qui étaient mon asso, et qui sont toujours actifs sur Vendôme, donc n'hésitez pas à aller voir leurs événements, leurs prestats. Et puis, bah, les Noctambules, des copains.
0: Et à les retrouver sur Studio Zef, l'Escale Sonore.
1: Et oui, aussi, sur Studio Zef, qui ont une émission, une mensuelle à la fin de chaque mois.
0: Et parlant de mensuelle, bah, j'espère qu'on se retrouvera le mois prochain avec, avec un autre sujet qui sera tout aussi passionnant et des invités tout aussi passionnants.
1: On voit qu'il n'a pas préparé.
0: Peut-être que si, et peut-être que je garde le mystère.
1: Il tease.
0: Allez, bonne soirée tout le monde et à très vite. Salut.
4: Salut.
1: Salut.
6: Désires-tu de l'amour ou aimes-tu le désir? Si tu veux des bisous, tu ne pourras pas les avoir avec des sous. Mais tu peux tenter avec Maxou. Elle adore les bisous, Maxou. Mais elle n'aime pas s'attacher, alors faudra partager. Aimes-tu le désir ou désires-tu de l'amour? T'aimes les câlins? Va pas voir Pascaline, elle n'aime pas trop ça, Pascaline, les câlins. Pas câline, Pascaline. Désires-tu le désir ou aimes-tu l'amour? Et t'aimes les surprises uniques? Va voir Fantique, il y a là plein de trucs compliqués, plein d'accessoires pimentés, bien cachés dans le noir de son armoire. Aimes-tu les apparences? Désires-tu l'indépendance? T'aimes t'afficher avec élégance? Ça pourrait aller, avec garance. Ce ne sera pas ta propriété et elle sera libre de te quitter tranquille, sans danger. Désires-tu de la compagnie? Aimes-tu l'alchimie? T'as vu la solitude pointer le bout de son nez, t'as croisé Désiré, et elle t'a regardé, et dans ses bras t'as sauté. T'es sûr de toi avec Désiré? Aimes-tu séduire ou désires-tu du plaisir? Te passer un petit coup de brosse à reluire pour remonter ton ego, te rassurer et te trouver beau? Bon, tu veux quoi à la fin? Des mamours, de l'amour, du désir, du plaisir, simplement jouir, pas trop réfléchir? Oh là là! T'imagines que les atours de l'amour vont tout sauver autour et transformer l'horrifique en magique, le bloqué en libéré, le bourreau en agneau. Ta. Où est-ce que t'as été chercher tout ça? Oh là là là là, t'as cru au dessin animé? Tu désires, alors tu crois que tu aimes. Tu aimes, tu crois que tu désires. Mais t'as pas compris. Dans le couple amour-désir, c'est salement compliqué. Oh, le plus souvent, ils peuvent pas se saquer. Ils pensent qu'à se bagarrer, se marcher sur les pieds, se déchirer. Amour égale désir. Mais tu parles. Bon, t'en es où? Désires-tu de l'amour ou aimes-tu le désir? Qui vas-tu choisir? Oh, mais non, je me suis trompée. Tu veux te caser puis faire des bébés. Ah ben, fallait le dire. Va en parler à Timothée. Elle aussi confond tout. Sexualité et reproduction, génitalité et sensualité, amour, attachement, affection. Ok, mais attention, faudra assurer l'éducation. Et puis, gare aux déceptions, il se peut qu'amour et désir, enfin réunis, se mettent à courir et préfèrent s'enfuir.
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3: Salut Olivier. Comment on va? Ça fait des années. C'est la dernière chanson, Olivier. Du dernier album. Ce vieux groupe qu'on avait monté ensemble il y a tellement longtemps. Mendelssohn. Incroyable tout ce temps. C'est comme s'il m'était tombé le bruit de rien qu'il a fait 25 ans. Olivier, tu te souviens?

tu es heureux. Je te revois dans les couloirs de la fac, Olivier. La vie depuis nous est passée au travers, comme dit le poète. Cette classe étrange que tu avais, mon cochon. Tu vis maintenant du côté de Besançon. Je n'y suis jamais allé.

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Olivier, tu étais tellement doué et tu t'en foutais. Tu avais tout le talent, je n'avais que les rêves. L'ambition. Je me sentais Novoselic devant Kurt Cobain. Tu m'impressionnais beaucoup, tu sais. Dommage. Il a bien fallu que ce soit moi, quand même, qui me mette à écrire les chansons. Si je n'ai pas écrit trop de conneries toutes ces années, c'est un peu grâce à toi, tu sais, fidélité. Je m'en serais voulu de faire honte aux copains. Tu m'as appris à jouer de la guitare

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Y'a pas trop à raconter de toute façon. 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Tu avais bien un peu pitié, mais pas trop. Cette histoire, ça t'emmerdait plutôt.

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Tu vivais toujours comme si ta vie en dépendait. J'aime bien cette phrase étrange, un peu con. Je crois que c'est parce qu'elle est vraie. L'été, on zonnait au Père Lachaise. C'était nos vacances à nous. Plein air. Tu allais voir Proust et moi, Apollinaire. On fumait des heures sur les tombes. On a toujours été plutôt à l'aise avec les morts, tous les deux, de toute façon. Les morts ont la bonne dose de conversation. Et à propos de mort, Olivier, tu sais, j'ai vu un grand panneau dans la rue l'autre jour avec écrit, entre guillemets, « Je ne veux pas mourir ». T'imagines la surprise, 25 ans après, l'effet que ça m'a fait. Non, je ne crois pas, bien sûr, que c'était rapport à la chanson. Un jour, tu as décidé d'arrêter la musique. Quel mystère, quel drôle de suicide.

Lennon, McCartney, Oasis, Faye Jones, et regarde, je finirai chanteur français. C'est la dernière chanson, Olivier, du dernier album du groupe qu'on avait rêvé ensemble il y a 25 ans. Incroyable qu'on soit toujours vivant, bonhomme. Même si je meurs un peu ce soir avec la mort.

Alors salut Olivier. Et salut à tous. Public invisible. 25 personnes dans un café. Pas la peine que je m'étende. Entre vous et moi, vous savez. Salut Meir. Où es-tu aujourd'hui? Salut Bruno, Quentin, Charlie, comment bien? Salut Emmanuel, très cher, très vieil ami. Salut Vincent, merci pour Lithium Vincent, merci pour moi et merci de la part des 25 personnes. Salut Stéphane, ici d'ailleurs. Merci pour le sauvetage. Merci pour Bruit Noir. Merci pour l'accueil. Salut Fabrice Conessa, Nicolas Becker. Salut les frères Laureau, vieux compagnons de route Prohibited. Salut Julien Bassouls, mon Broadway, Danny Rose. Salut Cécile, live, Pascal, Tipex, Florent, de Soyuz. Pas évident de trouver des concerts pour Mendelssohn. Groupe obscur, inconnu, mythique, culte. Mon Dieu. Salut Noël. Salut Dominique Marie. Je me souviens de tout, Dominique. Merci. Salut JP. Salut Guillaume au Chili. Salut vieux Bipi. Salut Stéphane Blaise. Sois béni, Blaise, pour Mendelssohn, le cinquième. Salut Christophe. Salut Gribouille, Sylvain, mon pote, champion. Je préférerais rater 1000 fois avec vous que réussir avec des cons. Salut Stan. Salut Michel. Salut à toi, Nicolas, mon frère. Si Mendelssohn était un seul homme, il saurait combien il te doit. Ah, il le sait, je crois. Salut, Nicolas, Jean-Baptiste, les nouveaux, le guépard, le fantôme. Salut, Pierre-Yves, Sylvain, Jean-Michel, les derniers. La famille, les fidèles, les vieux tontons de mon fils, Gabriel. Allez, je vais encore me faire chialer. Salut Olivier, tu te souviens comment on se marrait

ses albums, ses musiques, ses textes, ses années. Partir sans laisser de traces. Effacer la mémoire. Oublier la mission. Cette histoire s'auto-détruira dans 45 secondes. Ce serait beau à la fin. Ce serait comme si j'avais tout rêvé. Mais bon, c'est ce qui arrivera de toute façon à la fin des fins. Olivier, tu sais, je ne crois plus tellement à la postérité. J'espère qu'on en aura suffisamment profité le temps. 25 ans, que ça aura duré. Allez, salut Olivier. Je suis bien heureux quand même. J'espère que toi, tu es heureux là-bas, dans ta campagne. Finalement, tu sais, ce n'est pas si désagréable de mourir.

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